0: qu'elle est dans des bons noms de viol, ce qui veut dire que j'ai rien dit. J'ai rien dit à temps. Donc, même de l'ordre à la bonne attendez, négociation de l'aide de l'homme, et à la bonne alors, ça, on a privé, il y a tout le monde, il y a tout le monde.
1: Eh, au bateau, pas à Zawato.
0: Eh, pourquoi les gens ont aidé, non, et les gens ont aidé, non, et les gens ont aidé, non, tu as dit, un bateau, pas de.
1: Eh, non, oui, on t'en pas de, ouais.
0: Eh, le bureau, le bureau. Oh, et là, le bois, le matin, on a déjà dit.
1: Aïe!
0: Eh, le bois, le bois, c'est le toit. Et là, le bois, le matin, on a déjà
1: dit. Forêt, forêt, sacré tonné. Je vous annonce tout en dia. Nous Alors, quand est-ce que j'ai mis ici?

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2: Mais d'accord, qu'on a un bureau de photo.
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0: Eh bien, bon, mais quand nous mettons, quand nous donnons ici à Gwetochi. Nemi Fong, bon, Gweta, mettons. Allô?
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0: Peut-être que je vais mettre la chute dans les gueules, mais dans nos statuts, il faut que je me dise que je vais faire mes détails. Mais regardez, comme si c'est une bande de gna. Mais mon compte, je vais faire un bon. Mais je vais mettre des gens, Et de me ou bien me le pose, mais dès que je vais me poser à mon bois, derrière mon colonel, je vais me mettre dans la gueule. 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
2: 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Qu'est-ce que vous avez dit? Vous avez dit que vous avez dit 01-21-31-45-42
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2: non, il y a ton ami, il y a un ami qui est là.

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0: Dans le cimetière, le filet, on y a sans doute tombé, mais le gong pas pu t'entendre. Bon, dans le cimetière, les soeurs, voyez, et il faut tomber à San Coco, ce son temps. Le gang, le gong, mais sans l'autostar et rodo. 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Mais quand c'est fini, on m'a dit, oh, Guadano, quand tant on met, l'auto 590, il est battu à quand on finit, et il faut doer, et mon 51, 33, 1, 46, 84. Mais quand c'est fini, on tant on met, on m'a dit, on m'a dit, quand on met, ça met, et non, les battu à la gué, on met en point, quand on met, ça met en, et que vous posez ces doigts, il a dit, trolo lo bona pondo san san tian e ko koto de ko no blo pe don lo mo o kan tanto me san san tian e ko koto me lo mo 33 22 54 50 47 taragweni kula mito
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1: 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On du 25 au 27 septembre 2026. À quoi tu es né, mais tiens, maintenant, tu me dis, ben, mais ça, l'idée, l'on a eu, cana, il m'a aimé, l'ouïe, pas bon, l'éveil, il m'a aimé, l'ouïe, oh, pour boire, l'éveil, il m'a aimé, l'ouïe, auquel vous serez à fond, l'éveil, le mot, il a blâme, mais ça, intérêt. Donc, mais ça, il est là, son fils, faire un compte, nous, ouah, dit, ben, j'ai sorti, et j'ai, oui, maintenant, tu me dis, nous sommes 500 ton, quoi, ton gog, million. 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Nous venons complètement de me dire cela, où il est, et dans ça, c'est là où il est, fille, fille, au coup, il est, dans la vie, où il est, dans la quantité de béton. Tout bien, avant, nous, ils font quand t'es, et ils pondent autant, le terrain de pondent autant, et d'une main. Et quand on voit, on me dit, on a vu ton mal, il est, il est, il est, il est, il est, il est, il est, il est, il est, il est, il est, il est, il est, il est, il est, il est, bo a kon ti ta ten te melo 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
0: Allô, Kajamisi? Bonjour, Papa Zanou.
3: Bon,
0: il faut gagner.
3: Il faut gagner. Maman, où est-ce que
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1: Bonjour ou bonsoir selon le lieu où vous nous recevez ce matin.
2: Vous êtes
1: sur la radio Tokba.
2: Et
1: ici c'est vraiment cool.
2: Ok,
1: nous allons prier et nous allons commencer. Papa bien-aimé, nous voulons te dire grand merci. Merci pour le souffle de vie. Merci pour l'oxygène. Merci pour nos habits et nos chaussures. Merci pour le soleil. Nous voulons te remercier pour tout. Et surtout, Père, nous te remercions pour l'œuvre que ton Fils unique a accomplie à la croix à notre faveur. Merci pour la vie éternelle. Merci pour le nouveau que nous sommes devenus. Bénis ce temps que nous passons en direct ici sur cette radio. Exerce ma langue pour que nous puissions parler comme si c'était toi dans ce studio. Ouvre nos yeux, ouvre notre entendement, afin que ta parole tombe sur un terrain doux. Nous prions tout ça au nom de Jésus. Amen. Ancien, nouveau et responsabilité. Ancien, nouveau, qui encore nos privilèges, et à chaque privilège est attaché une responsabilité. Et donc nous allons continuer. Nous avons déjà parlé de ce que nous sommes déclarés justes. Et quand nous parlons de l'ancien, nous disons c'est ce que nous étions. Et quand nous parlons du nouveau, nous disons ce que nous sommes. Et parce que nous sommes qui nous sommes, c'est parce que nous devons tout à Jésus qui nous donne notre nouvelle identité. Il est normal que le chien aboie. Il est normal que le chat miaule. Donc, étant nouveau, il est normal que la vie de Dieu coule en notre, dans notre vie et à travers notre vie. Et donc, avant, nous étions sans force. Nous étions pécheurs. Nous étions ennemis. Nous étions impies. En conclusion, nous étions des morts spirituels. Nous étions pécheurs perdus. Mais à cause de ce que Jésus a fait à la croix, tous ceux qui l'ont reçu, tous ceux à qui il a donné le pouvoir de devenir enfant de Dieu, alors ils sont déclarés justes. Ça, c'est le premier point que nous avons vu. Alors le deuxième point, tous ceux qui sont sauvés, ils sont scellés par le Saint-Esprit. La troisième chose que nous avons
2: vue,
1: les morts spirituels
2: qui
1: ont entendu l'évangile du salut
2: et ont
1: répondu oui au Seigneur, ils sont adoptés et appellent Dieu Papa.
2: Et
1: le Saint-Esprit qui les a régénérés,
2: au
1: fond de cri Abba Père.
2: Et
1: le quatrième point que nous avions vu,
2: c'est
1: que tous les enfants de Dieu sont devenus héritiers de Dieu
2: et
1: co-héritiers avec
2: Christ.
1: Cela voudrait dire simplement
2: que
1: tout ce que le Père donne au Fils, parce qu'il a agréé l'œuvre qu'il a accomplie à la croix, nous aussi, nous sommes agréés en lui.
2: Et
1: le cinquième point que nous avons vu, c'est qu'il nous a
2: rachetés.
1: Il a fait une opération de rédemption à notre faveur. Alors ce matin, nous allons voir encore un privilège, un grand privilège. Alors pourquoi nous enseignons tout ce que nous faisons ici?
2: C'est
1: parce que des millions de chrétiens vivent dans la peur, ils n'ont aucune
2: assurance.
1: Et vous savez bien que quand nous venons ici,
2: nous
1: ne sommes pas mandatés par une dénomination
2: quelconque.
1: Nous ne venons pas ici pour parler de notre église. C'est trop descendre bas de parler de son
2: église.
1: Nous venons pour parler du roi des rois et son royaume.
2: Nous
1: venons pour élever Jésus et Jésus seul, afin que ceux qui vont l'écouter, que lui-même attire les âmes vers lui.
2: Donc
1: c'est Jésus qui est le centre de cette émission.
2: Et
1: nous sommes libres d'aborder tout sujet. Donc ce matin, nous allons parler d'un privilège. Ce privilège, quand j'y pense, ça me dépasse. Nous sommes ambassadeurs de Christ sur cette terre, vous imaginez?
2: Mais
1: avant de lire des choses concernant cette identité, qu'est-ce que nous étions? Allons dans Éphésiens chapitre
2: 2.
1: On va lire du verset 1 au verset 5. Et permettez-moi de lire dans la version du semeur. Éphésiens chapitre
2: 2.
1: Verset 1 jusqu'à
2: 5.
1: Autrefois, vous étiez morts à cause de vos fautes et de vos péchés. Vous conformiez alors votre manière de vivre à celle de ce monde, et vous suiviez le chef des puissances spirituelles mauvaises, cet esprit qui agit maintenant dans le cœur des hommes rebelles à Dieu. Verset 3. Nous aussi, nous faisons autrefois tous partie de ces hommes. Nous vivions selon les désirs de notre nature pécheresse et nous accomplissions tout ce que notre corps et notre esprit nous poussaient à faire. Aussi, étions-nous par nature destinés à subir la colère de Dieu comme le reste des hommes. Mais, Dieu est riche en bonté. Aussi, à cause du grand amour dont il nous a aimés, alors que nous étions spirituellement morts à cause de nos fautes, il nous a fait revivre les uns et les autres avec le Christ. C'est par la grâce que vous êtes sauvés.
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1: ami maintenant
2: Dion,
1: suivez bien
2: mi doto ganji
1: il est dit
2: edo
1: que nous étions morts par nos offenses et par nos péchés
2: edo we mi no roule nu wa de mi ton le wo mi ko ku
1: et nous étions en train de marcher autrefois selon le train de ce monde
2: bodai ho ho gbe me fi sin wa le mi ko do
1: et selon le prince de la puissance de l'air, ça dit Satan. Et qui a écrit cette épître? C'est Paul.
2: Paul, ouais.
1: Paul, il est juif.
2: Paul, ouais, juif, ouais.
1: Et il va dire dans le verset
2: 3,
1: nous tous aussi, c'est-à-dire, nous juifs aussi, nous juifs qui avons les oracles de Dieu, nous aussi nous sommes dedans. Donc il ne s'agit pas de dire nous nous sommes juifs. Il ne s'agit pas de dire ah moi je suis né dans la famille des chrétiens. L'apôtre Paul dit nous tous aussi.
2: C'est-à-dire
1: nous les juifs.
2: Et
1: tant pis pour ceux qui croient qu'il y a des hommes spéciaux dans ce monde.
2: Tant pis
1: pour ceux qui croient que Israël là c'est la terre sainte.
2: Et
1: que leur village c'est la terre maudite.
2: Tant
1: pis pour ceux qui croient que c'est à la Mecque qui est la terre sainte.
2: Et
1: tant pis aussi pour ceux qui croient que c'est Ouida qui est leur terre
2: sainte. Vous
1: voyez, l'apôtre Paul dit,
2: mais c'est de Paul ou
1: il met toute l'humanité dedans. Il dit nous aussi. Nous, le peuple, entre guillemets,
2: choisi.
1: Nous tous aussi. Nous sommes pécheurs. Nous tous aussi. Sans Jésus,
2: Jésus me voit.
1: Nous sommes des impies.
2: Mais maintenant, si ma wami.
1: Et voilà ce que l'apôtre Paul dit.
2: Bon, nous et messieurs de Paul donné.
1: Mais il va dire.
2: Loué voilà.
1: Que quelque chose s'est passé.
2: Donne des voix.
1: Cette chose qui s'est passée là.
2: Bon, nous et des voix.
1: Ça a bouleversé le système.
2: Et wa Dieu ni nomé obi.
1: Il dit dans le verset 4.
2: Et là il ramène un gamin d'or.
1: Mais Dieu qui est riche en
2: miséricorde,
1: à cause du grand amour dont il nous a
2: aimés,
1: nous qui étions morts par nos offenses,
2: c'est-à-dire
1: anciens,
2: nous
1: a rendus à la vie avec Christ.
2: Nouveau.
1: Vous voyez? Et ce n'est pas fini. Il nous a ressuscités ensemble et nous a fait asseoir ensemble dans les lieux célestes en
2: Jésus-Christ.
1: Mais c'est lourd. Spirituellement, ça dépasse l'entendement. C'est-à-dire, nous qui étions morts. Il nous a, Dieu le Père nous a rendus à la vie avec Christ. Et il dit, c'est par grâce que vous êtes sauvés. Il n'a pas dit, c'est par grâce que vous serez sauvés. C'est par grâce que vous êtes sauvés. Il nous a ressuscités ensemble. Dieu le Père nous a resté ensemble avec Christ. Et il a fait quoi? Et il nous a fait asseoir ensemble dans les lieux célestes en Jésus-Christ. Pourquoi Dieu le Père a fait tout ça? Afin de montrer dans les siècles à venir l'infinie richesse de sa grâce par sa bonté envers nous en Jésus-Christ. Et le verset 8 dit, c'est par la grâce que vous êtes sauvés. Un enfant de Dieu un pécheur perdu qui était ancien.
2: Mais il y a un tableau qui dit un bon
1: et qui a dit oui au Seigneur Jésus. Qui a dit oui à la conviction du Saint-Esprit qu'il est pécheur. Et que l'œuvre de Jésus, s'il dit oui, il sera justifié. Alors c'est par la grâce que vous êtes sauvés. Par le moyen de la foi. Et cette foi, c'est encore un don venant de Dieu. C'est ça que Dieu va dire. Et cela ne vient pas de vous. C'est le don de Dieu. Verset 9 d'Éphésiens 2, 10. Ce n'est point par les œuvres. Afin que personne ne se glorifie. Le verset 10 dit. Car nous sommes son ouvrage. Chaque personne qui dit oui à Jésus est devenue instantanément l'ouvrage de Dieu, c'est-à-dire le chef-d'œuvre de Dieu. Et c'est ce que beaucoup de chrétiens ignorent. Excusez-moi, beaucoup de pasteurs, beaucoup de grands hommes de Dieu ignorent ça aussi. Certains le savent, mais pour manipuler les gens, ils continuent de faire souffrir des millions de chrétiens. Nous, car nous sommes son ouvrage. Maintenant, quand Dieu crée quelque chose, quand Dieu fabrique un objet quelconque et le met sur la table, mais qui va trouver à redire? C'est pour ça que les nés de nouveau, ceux qui sont enfants de Dieu, ils doivent savoir qu'ils sont l'ouvrage de Dieu. Ce Dieu parfait, ce Dieu saint, ce Dieu tout-puissant, c'est lui qui t'a fabriqué. Car nous sommes son ouvrage. Ayant été créé en Jésus-Christ. Oui, la première création dans le jardin a été touchée. Mais cette nouvelle création à la croix, le diable ne peut jamais le toucher. Car nous sommes son ouvrage. Ayant été créé en Jésus-Christ pour des bonnes œuvres. Suivez bien. Ces bonnes œuvres-là, c'est encore Dieu qui les a préparées d'avance. Il dit, pour des bonnes œuvres que Dieu a préparées d'avance afin que nous les pratiquions. On ne peut faire aucune œuvre pour aller au paradis un jour.
2: Et si on a des bonnes œuvres,
1: mais quelqu'un qui est devenu ouvrage de Dieu, il est appelé à faire les œuvres de la foi. Et ces œuvres-là, c'est encore Dieu qui les a préparées d'avance. Donc ça veut dire que Dieu a raison de dire que vous, enfants de Dieu, on
2: ne
1: peut pas s'enorgueillir. Non, c'est par grâce. L'Esprit Saint qui est en nous, c'est ça qui nous incite à faire des choses qui glorifient Dieu. Mais ce matin, allons dans 2 Corinthiens 5. On va lire du verset 17 à 21. Et nous allons parler d'ambassadeurs. Chaque enfant de Dieu est un ambassadeur de Christ sur cette terre. C'est-à-dire, il représente Jésus-Christ sur cette terre. Quand vous prenez l'ambassadeur des États-Unis, dans votre pays, qui représente-t-il? Il représente Donald Trump, c'est comme
2: Donald,
1: ça?
2: Oui, Donald Trump,
1: c'est-à-dire, quand vous le voyez là, C'est Donald Trump que vous voyez comme ça?
2: Donald Trump, moi, mi de gbomo.
1: Je reprends.
2: Na bobe.
1: Si dans votre pays,
2: ino tomi tomi,
1: quelqu'un est ambassadeur d'un pays étranger dans votre pays, cet homme ou bien cette femme représente la voix de son président. C'est pour ça que nous, ambassadeurs de Christ sur cette terre, nous représentons Jésus-Christ sur cette terre. Et c'est un grand privilège. Maintenant, l'ambassadeur des États-Unis dans votre pays, tu ne vas jamais le voir rouler dans Peugeot.
2: À moins que Peugeot,
1: c'est une voiture française. Mais l'ambassadeur est américain. Quelle que soit la beauté de Peugeot, tu le verras jamais dans Peugeot. Pas du tout. Pourquoi? Parce qu'il est là pour faire la propagande de son pays. Donc nous, ambassadeurs de Christ, nous sommes sur cette terre pour faire quoi? Pour faire la publicité de Jésus.

0: tu vas voir une marque terrestre au ciel.
1: Mais
0: quand même,
1: et
0: ce n'est pas fini.
1: Hein.
0: Le même là,
1: mais le quoi?
0: Vous savez ce qu'il a dit?
1: Il
0: dit hein, que dans votre maison, les toilettes là, c'est là où il y a les démons. C'est pour ça qu'un étranger vient chez vous. Quand il va aux toilettes, il faut faire attention. Quand il laisse les déchets là-bas, quand il flash, il peut prendre même votre mémoire. Il peut chasser les choses de votre vie. Vous voyez un peu? Vous voyez un peu un grand pasteur qui dit ça? Mais pourquoi il le dit? Parce qu'il veut manipuler les zouaves qui viennent, qu'il dirige. Pourquoi il le dit? Peut-être lui-même ne connaît pas son identité. Ce n'est pas parce qu'on est grand pasteur, mes amis. Non! C'est parce qu'on est ambassadeur de Christ. Et chaque enfant de Dieu, si vous êtes né de nouveau aujourd'hui, vous êtes enfant de Dieu et vous êtes ambassadeur. C'est très important, mes amis. C'est pour cette raison que nous venons ici. Nous venons ici pour que chaque auditeur, en écoutant la parole de Dieu, la sainte doctrine, découvre l'œuvre que Jésus-Christ a faite à la croix et découvre son identité en lui. Tu es ambassadeur de Christ sur cette terre à cause de Jésus qui est en vous.
1: Jésus de
0: mais c'est ça, hein? C'est ça, il faut le croire.
1: Et nous dit non.
0: Il ne faut pas écouter ce que les gens disent. Il
1: ne
0: faut pas écouter les pasteurs qui ne connaissent pas Dieu. Vous faites peur.
1: 2
0: Corinthiens chapitre 5. 17 jusqu'à 21. C'est la parole de Dieu. Il dit ceci. Si quelqu'un est en Christ, vous comprenez? Si quelqu'un est en
1: Christ,
0: il est une nouvelle créature. La première créature dans le jardin a été entachée. Mais la nouvelle création sur la croix, le diable, tous ces démons et les petits sorciers là, il ne peut pas s'approcher jusqu'à toucher ça. Excusez-moi, Satan, les démons, ils ne connaissent pas la composition de cette nouvelle créature. Parce que les faussaires des banques de billets de banque, ce qu'ils font, c'est qu'ils inspectent le vrai d'abord. Et ils calculent, ils font des photographies, ils commencent par l'original. Mais la nouvelle création dont la Bible parle ici, même moi, même là, je ne peux pas cerner ça. Le nouveau nom que Dieu a donné à chaque enfant de Dieu, lui-même là, il ne connaît pas.
1: Et toi?
0: Verset 17, si quelqu'un est en Christ, la parole de Dieu est claire. Ce n'est pas si quelqu'un va à l'église. Non.
1: Ce
0: n'est pas si quelqu'un est pasteur. Non,
1: ce n'est
0: pas parce que quelqu'un est bishop.
1: Non.
0: Il dit, si quelqu'un est en Christ,
1: Christ
0: est le Messie. Christ est celui-là qui est venu de la part de Dieu pour connecter le pécheur perdu au Créateur. Si quelqu'un est en Christ, il est. Pas il sera.
1: Il est
0: une nouvelle créature. Les choses anciennes sont passées. Voici, toutes choses sont devenues nouvelles. Et tout cela vient de Dieu. Qui a réconcilié avec lui par Christ et qui nous a donné le ministère de la réconciliation. Verset 19. Car Dieu était en Christ réconciliant le monde avec lui-même, en n'imputant point aux hommes leurs offenses, et il a mis en nous la parole de la réconciliation.

0: Nous faisons donc les fonctions d'ambassadeur pour Christ. Notre fonction là,
1: ce
0: n'est pas mécanicien que vous êtes. Notre fonction,
1: je
0: n'ai pas d'enfant de Dieu. Hein.
1: Ce
0: n'est pas le journaliste que vous êtes. Ma fonction,
1: ce
0: n'est pas pasteur que je suis. Votre fonction, en tant que chrétien,
1: ce
0: n'est pas ingénieur que vous êtes. Non, ce n'est pas agent de l'État que vous êtes. Votre fonction, en tant que chrétien, ce n'est pas le président d'une organisation que vous êtes. Nous faisons donc les fonctions d'ambassadeur pour Christ. Comme si Dieu exhortait par nous. Nous vous en supplions au nom de Jésus-Christ. Soyez réconciliés avec Dieu. Celui qui n'a point connu le péché, il a fait devenir péché pour nous. Afin que nous devenions en lui justice de Dieu. Mes chers amis, vous êtes ambassadeur de Christ. Vous imaginez? C'est-à-dire, quand vous parlez, quand vous agissez, les gens doivent voir Christ. Quand vous aimez, les gens doivent voir Christ. Quand vous vous levez chaque jour et vous voyez l'injustice, quand vous parlez, vous dénoncez, les gens doivent voir Christ. Quand vous parlez, quand vous agissez, quand les gens vous voient, ils doivent voir Christ. À Antioche, qu'est-ce que les gens ont dit? Les gens entendaient les chrétiens qui sont ambassadeurs de Christ parler et agir. Ils parlaient de Jésus. Et leur vie n'était pas en écart avec ce qu'ils disaient. Leur parole n'était pas en écart de ce qu'ils disaient. C'est-à-dire, ils étaient compatissants comme Jésus.
1: Et nous coulons les blancs de Jésus donc.
0: Ils détestaient l'injustice comme Jésus.
1: Et donc,
0: ils aimaient même leurs ennemis comme Jésus.
1: Et donc,
0: ils disaient la justice comme Jésus.
1: Et donc,
0: ils s'aimaient comme Jésus.
1: Et donc,
0: et les gens les ont regardés.
1: Bon, mais les, bon,
0: ils ont dit, ces gens-là, ils sont comme Jésus.
1: Et tu, Jésus donc,
0: ils sont les petits Christ.
1: Et tu, Jésus, pas, donc,
0: autrement dit,
1: moi, pas, des fois,
0: ils sont des représentants des ambassadeurs de Christ.
1: Et ni, à force, c'est donc, Christ,
0: maintenant,
1: tiens.
0: Si vous êtes ambassadeur de Christ, suivez-moi bien, l'ambassadeur de France qui est dans votre pays, son ambassade là, c'est le territoire français dans votre pays. Quel que soit ce qui arrive, vous ne pouvez pas envahir ce territoire. En envahissant ce territoire, vous envahissez le territoire de la France. Vous comprenez? Donc ça veut dire quoi? Ça veut dire nous qui sommes enfants de Dieu. Nous qui sommes ambassadeurs de Christ sur cette terre. Suivez bien. Partout où nous sommes, c'est le territoire de notre Dieu. Suivez bien. Quand vous dormez tranquille, est-ce que les soldats ne gardent pas l'ambassade? Est-ce qu'il n'y a pas des mesures sécuritaires autour des ambassades? Mais ces mesures sécuritaires sont fabriquées par des hommes faillibles. Et des fois, il y a des failles. Mais laissez-moi vous dire quelque chose. étant ambassadeur de Christ, vous là, ce sont des anges célestes qui vous entourent. Ce sont des myriades des anges qui vous entourent. Là où je suis dans ce studio, parce que étant ambassadeur de Christ dans ce studio, mais spirituellement, des myriades d'anges entourent ce lieu. Pourquoi? Parce que Christ est ici.
1: Donc
0: Christ
1: le fille.
0: Je suis porteur de Christ. Quand je parle, mais il approuve. Et ça là, ce n'est pas quelque chose réservé au pasteur seul. C'est ça le problème. Ce n'est pas quelque chose réservé à quelques élites de l'église seulement. Pourquoi? Parce que Dieu a fait de nous un peuple acquis, un sacerdoce royal. C'est-à-dire, nous sommes tous prêtres de Dieu. Et c'est ce qu'on ne veut pas vous dire pour que les pasteurs continuent de vous manipuler. Toi-même, là, étant ambassadeur de Christ, Dieu t'a fait prêtre. Cela voudrait dire, tu peux aller directement devant Dieu. Excusez-moi, je ne suis pas en train de dire que les pasteurs ne vont pas nous aider. Non, mais le fait que les gens ne se connaissent pas en Christ, c'est ça qu'ils croient que leur vie dépend d'un commun des mortels comme eux. Pourquoi? Parce qu'ils ne se connaissent pas en Christ. Ils ne connaissent pas le nouveau qu'ils sont. Si tu connais véritablement qui tu es, en tant qu'ambassadeur du
1: Christ,
0: aucun homme de Dieu ne peut pas venir te dire que dans les toilettes là, quand les étrangers viennent dans les toilettes et quand ils flashent, c'est tes mémoires qu'on amène. Et maintenant tu deviens esclave de tes toilettes. Non, si tu connais ça, quelqu'un ne peut pas venir te dire, je vais te bénir le sel.
1: Ah, non,
0: et tu vas mettre dans les quatre coins.
1: Ah, bah, le con,
0: et puis,
1: bon,
0: les démons ne peuvent pas te toucher. Mais
1: ce
0: n'est pas vrai.
1: Eh,
0: si tu es enfant de Dieu, ambassadeur de Christ, tu es entouré par des myriades d'anges qui sont là à cause de Jésus que tu portes. Et Jésus a décidé de ne pas t'abandonner. Vous ne pouvez pas voir Jésus abandonner un de ses serviteurs. Ça n'existe pas. Si vous êtes ambassadeur de
1: Christ,
0: mes chers amis, là où vous allez là, Dieu vous dévance. Je reprends. Si vous êtes ambassadeur de Christ, parce que quand on nomme un ambassadeur, je donne un exemple. Quand le gouvernement du Ghana, c'est un exemple que je donne, nomme un ambassadeur pour le Bénin, mais qu'est-ce qui se passe? Mais il y a des messages, des télégrammes qui vont.
1: Non,
0: le secrétaire du gouvernement,
1: alors
0: il sait qu'il y a quelque chose comme ça. Avant même que l'ambassadeur ne foule le sol du Bénin,
1: mais
0: ils ont toutes les informations. Et quand l'ambassadeur
1: vient,
0: pourquoi il doit présenter les lettres de comment dire, de lettres de créance au président? Mais pourquoi il ne peut pas présenter ça seulement à un ministre? Il doit présenter ça au président. Parce qu'en venant, quand il rentre dans le palais, il représente le président de son pays. Par conséquent, tous les ambassadeurs de Christ dans le monde des ténèbres, là, il a déjà un signe sur nous. Ils savent qui nous sommes devenus. Mais le problème, c'est que des millions et des millions de chrétiens ne savent pas qui ils sont devenus. Et on les manipule.
1: Bon, et nous flouillons.
0: On les manipule.
1: Et nous flouillons.
0: Mais quand tu sais que
1: bon, à tout
0: Tu as été déclaré juste. C'est-à-dire, quand Dieu le Père te voit, la justice qui est sur toi, c'est la même justice qui est sur le Fils. Mais c'est pour ça que, excusez-moi, il est obligé de t'aimer. Et c'est pour ça que le juste tombe cette fois et cette fois il se relève. Et quand le juste est tombé, dans sa chute, il ne devient jamais injuste. Pourquoi? Parce qu'il est ambassadeur de Christ
1: sur cette terre.
0: Parce que tu es scellé par le Saint-Esprit. C'est-à-dire, le jour où tu as dit oui au Seigneur, il y a le Saint-Esprit qui t'a scellé, qui t'a tamponné, qui dit, désormais, tu es ma propriété. Ensuite, tu es adopté. C'est-à-dire, tu n'es plus un pécheur perdu, mais tu es un saint à qui il arrive de tomber. Tu n'es plus un pécheur perdu pour demander à quelqu'un de prier pour toi. Non. Tu es un saint à cause de l'adoption. Dans Jean chapitre 1, verset 12, qu'est-ce qu'il est dit là-bas? Il dit, à tous ceux qui l'ont reçu,
1: mais bio,
0: à tous ceux qui croient,
1: mais bio,
0: il leur a donné le pouvoir de devenir enfants de Dieu.
1: Mais
0: et parce que nous sommes enfants de Dieu,
1: mais
0: ce Dieu-là,
1: mais
0: nous l'appelons notre Père.
1: Mais
0: tu peux aller chez lui à n'importe quel moment. Ce qui se passe, quand nous tombons dans un péché, ça m'arrive aussi. Quand nous tombons dans un péché, c'est en ce moment où le diable vient et chuchote dans nos oreilles. Ah, tu vois.
1: Ah, moi.
0: Est-ce que tu es encore saint?
1: Ah, kakoumé, mé,
0: est-ce que c'est le saint peut faire ça?
1: Ah, mais c'est bleu, moi.
0: Oui.
1: Eh.
0: Dieu n'a jamais dit
1: maudo,
0: que
1: kolo.
0: Un saint ne peut pas tomber.
1: Donc, mé, okuna, kwa,
0: mais Dieu
1: wa.
0: A dit
1: maudo.
0: Que les saints ne pratiquent pas le péché.
1: Donc,
0: que le péché ne devient pas un style de vie pour mes enfants.
1: Et
0: donc, ce que nous devrons faire, quand nous tombons dans un péché, nous sommes toujours saints. La seule chose que nous devons faire, c'est d'aller devant le Père et de lui demander pardon. Et de se lever et de continuer la marche. Parce que nous sommes appelés à grandir en maturité. Mais ça ne peut pas ébranler l'adoption. Vous êtes fils de Dieu une fois pour de bon. Il
1: n'y
0: a rien au ciel, rien sur la terre, rien sur la terre qui peut vous séparer de cet amour. Je vais vous le lire. On n'invente rien. Mais quand vous allez, je vous ai dit, quand vous allez dans une église et on ne t'apprend pas ça, mais
1: il
0: faut partir. Quand vous allez dans une assemblée et on vous fait peur,
1: les
0: dimanches, vous avez peur d'aller à l'église parce qu'on va encore taper votre tête avec le marteau. Marteau de condamnation. Alors qu'il n'y a plus de condamnation pour ceux qui sont en Christ. Il faut partir de là. Parce que tu peux pas grandir. Romains chapitre 8. À partir du verset 31. Ou bien on va lire à partir du verset 28. Nous savons du reste que toutes choses concourent au bien de ceux qui aiment Dieu, de ceux qui sont appelés selon son
1: dessein.
0: Une fois que vous êtes déclaré juste, une fois que vous êtes scellé par le Saint-Esprit, une fois que vous êtes adopté, une fois que vous êtes héritier et co-héritier, suivez-moi bien. Toutes choses qui peuvent venir dans votre vie, après tout, vont concourir pour votre bien. Que ça soit
1: Amen.
0: La maladie, que ça soit l'accident, que ça soit les épreuves de cette
1: vie,
0: tout ce qui va venir dans ta vie, parce que Dieu t'a déclaré juste, parce que le Saint-Esprit t'a scellé et t'a baptisé dans le corps de Jésus, qui est un organisme vivant. Ce n'est pas une église locale. Et que vous êtes adopté, sachez-le pour de bon, que tout ce qui va arriver dans votre vie va concourir à la fin à votre bien. Job est une illustration de ce que je dis. En un jour, tous les malheurs de la vie sont tombés sur
1: Job.
0: Mais Dieu a permis cela parce que toutes choses concourent au bien de ceux qui aiment Dieu. C'est pour ça que quand vous allez dans une église, on vous dit que le chrétien ne doit pas avoir de problème. Le chrétien ne doit pas être malade. Le chrétien, s'il est malade, il n'a pas la foi. Il faut fuir. Ce
1: n'est
0: pas l'évangile. Toutes choses concourent au bien de ceux qui aiment Dieu. Vous savez pourquoi? Parce que quand tu es malade, tu n'adores pas la maladie. Ton esprit est au-dessus de la maladie.
1: Il
0: ne faut pas dire qu'on ne peut pas être malade. Toutes choses concourent au bien de ceux qui aiment
1: Dieu.
0: Verset 29. Car ceux qu'il a connus d'avance, il les a aussi prédestinés à être semblables à l'image de son fils. C'est-à-dire, du moment où tu as dit oui au Seigneur, là, que tu veuilles ou pas, le Seigneur est dans ce business de faire quoi? De te faire bouger. Et des fois, tu vas casser la tête, tu vas casser les pieds, mais tu vas venir. Car ceux qu'il a connus d'avance, il les a aussi prédestinés à être semblables à l'image de son fils. Afin que son fils fût le premier-né d'entre plusieurs frères. Et ceux qu'il a prédestinés, il les a aussi appelés. Et ceux qu'il a appelés, il les a aussi justifiés. Et ceux qu'il a justifiés, il les a aussi glorifiés. Mes chers amis, c'est tellement fort. C'est pour ça que je vous ai dit ici que la plus grande position, ce n'est pas pasteur, ce n'est pas apôtre dans l'église de Jésus-Christ. La plus grande position, c'est enfant de Dieu.
1: Amen.
0: Que dirions-nous donc à l'égard de ces choses? C'est-à-dire, les difficultés qui viennent, les temps de bonheur qui viennent.
1: Mais
0: que dirons-nous à l'égard de ces choses? Si Dieu est pour nous, qui sera contre nous? Si Dieu a fait de moi l'ambassadeur de Christ sur cette terre, mais qui va être contre moi? Mais si quelqu'un contre moi, mais tant pis, c'est son problème. Mais moi j'avance. Parce que mes cheveux même sont comptés. C'est ce que Dieu dit. Lui qui n'a point épargné son propre fils. Vous imaginez? Il n'a pas épargné son propre fils. Jésus qui n'a rien fait.
1: Jésus
0: qui est parfait. À cause de vous et moi. Pour me faire ambassadeur de Christ. Il n'a pas épargné son propre fils. Mais qu'il a livré pour nous tous. Comment ne nous donnera-t-il pas aussi toutes choses avec lui? Quand le Père nous donne Jésus, il le donne tout avec lui. Qui accusera les élus de Dieu? C'est Dieu qui justifie. Et la justification, c'est un terme juridique. Dieu le Créateur, Dieu le Tout-Puissant, Dieu l'Omniscient, Dieu l'Omniprésent, Dieu Souverain, a dit: parce que tu as dit oui à mon fils Jésus.
1: Non, alors, nous vivons Jésus.
0: Parce que tu as dit que tu es pécheur.
1: Non, Adami,
0: et que Jésus est mort à cause de ton péché.
1: Bon, Jésus, kudo,
0: et qu'il est ressuscité pour ta justification. Bon, parce que tu as cru à ce que Jésus a accompli à la croix.
1: Non,
0: alors je te déclare juste. Et tape le bois, c'est fini.
1: Bon, mais,
0: dans les justices des hommes,
1: non,
0: il y a des cours sans appel.
1: Dans
0: certains pays, c'est la Cour constitutionnelle. Dans certains pays, c'est la Cour suprême. Et ce sont des cours sans appel. Mon interprète, c'est un juriste. C'est celui qui m'apprend certaines choses. Vous comprenez? Donc, quand le président de la Cour constitutionnelle déclare quelque chose, on ne peut plus y revenir.
1: Et voici le quoi dire.
0: Donc, le Seigneur Dieu, son nom c'est Je suis. Quand Jésus dit, tu es déclaré juste. Mais c'est sans appel.
1: Et si là,
0: qui dans le ciel sur la terre.

0: terre.
1: Mais le dieu Kunzi,
0: suivez-moi bien. Le roi de
1: Nebuchadnezzar,
0: qui se gonflait, Dieu lui a dit, tu vas brouter l'herbe pendant 7 ans. Et pendant la fête, ce grand roi est descendu sur le trône et a marché à 4 pas pour rentrer dans la brousse au vu de tous. Et après 7 ans, la raison lui est revenue. Vous savez ce qu'il a dit? Il dit, Dieu là, ce souverain là, il fait ce qu'il veut avec toute l'armée du ciel. Et tous les habitants de la terre sont néants à ses yeux. Quand il agit, personne ne peut lui dire que fais-tu. Par conséquent, quand Dieu, le Père, à cause de Jésus, te déclare juste, personne au ciel,
1: sur la terre,
0: et sur la terre, ne peut lui demander que fais-tu.
1: Amen.
0: Vous comprenez? On ouvre l'antenne maintenant et on va continuer. Vous pouvez nous interrompre.
1: 01 21 31 45 32.
0: Ou bien le 01
1: ah oui, 01
0: 21 60 41 22. Qui accusera les élus?
1: Maintenant,
0: c'est Dieu lui-même qui justifie. Qui les condamnera?
1: Mais
0: Christ est mort.
1: Christ ou Koku?
0: On ne peut plus condamner.
1: Et voici donc voyez là.
0: Allô, auditeur en ligne, bonjour.
2: Oui. Bonjour.
0: Bonjour, c'est Agbodjalou, si je ne me trompe pas.
2: Lève les rangs d'eau.
0: Il faut nuire. Merci beaucoup. Merci. 01 21 31 32. Écoutez-moi bien. Ce que je suis en train de dire ici, c'est ça qui est la vérité. Ce que je suis en train de dire ici, c'est ça qu'il faut croire. Ce que je suis en train de dire ici, si tu ne crois pas, voilà pourquoi tu vas voyager de centre de prière à centre de prière. Qui condamnera les élus? Christ est mort. Suivez bien. Bien plus. Il est ressuscité. Bien plus. Il a la droite de Dieu. Et qu'est-ce qu'il fait? Il intercède pour tous ses enfants. Il intercède pour moi. C'est pour ça que j'ai l'assurance que toutes choses concourent au bien, à mon bien. Ça, c'est certain, vous ne pouvez pas l'enlever. Ce n'est pas parce que je suis pasteur. C'est parce que je suis enfant de Dieu qui croit à la parole de son papa, c'est tout. Qui nous séparera de l'amour de Christ? Tous ces évangiles qui disent qu'on ne doit pas souffrir, là, venez. Tous ces faux enseignements qui disent que les chrétiens ne doivent pas souffrir.
1: Ils
0: ne doivent pas être malades. Venez m'expliquer ce que Dieu est en train de dire ici. Ici, c'est Paul qui parle. Il dit, qui nous séparera de l'amour de Christ? Serait-ce la tribulation?
1: Donc
0: nous aurons la tribulation. Ou l'angoisse? Ou la persécution? Ou la faim? Ou la nudité? Ou le péril? Ou l'épée? Selon qu'il est écrit, c'est à cause de toi qu'on nous met à mort tout le jour et qu'on nous regarde comme des brebis destinées à la
1: boucherie.
0: Ce petit mot que j'aime souvent.
1: Mais,
0: dans toutes ces choses, au commencement, on a dit toutes choses. Et ici, il dit, mais, malgré tout ce qui se passe, il dit, mais, dans toutes ces choses, nous sommes plus que vainqueurs par celui qui nous a aimés. Le plus que vainqueur, c'est quoi? Le plus que vainqueur, c'est quelqu'un qui n'est pas allé à la guerre. Mais celui qui a gagné la guerre lui amène le butin de la guerre. Et lui, là,
3: Il jouit ça gratuitement. Vous comprenez? C'est Jésus seul qui allait à la croix. C'est lui qui a souffert. C'est lui qui a eu le côté percé. C'est lui qu'on a cloué. Et la dernière parole qu'il a prononcée, avant de remettre son esprit à son père, tout est accompli. J'ai amené tout à la fin. J'ai gagné la victoire. Et cette victoire-là, c'est qu'il a, il a répondu, il a fait l'exigence de justice de son père. Vous voyez? Et nous qui n'étions pas à la croix, nous qui étions anciens, sans force, pécheurs, ennemis, impies, souvenez, nous avons notre main à crucifier Jésus. Les Romains qui crucifient, c'est notre main, c'est l'humanité.
1: Mais
3: la première parole qui va sortir de la bouche de Jésus, pardonne-leur car ils ne savent ce qu'ils font. Et il a gagné. Il a satisfait à toutes les exigences de la justice de son père. Et maintenant, là, il m'offre le salut gratuit. Il m'offre sa propre vie gratuitement. Et il me donne tout avec. Voilà le plus que vainqueur que nous sommes. Mais dans toutes ces choses, nous sommes plus que vainqueurs par celui qui nous a aimés. Car j'ai l'assurance. Il y a trop de chrétiens qui vivent dans la peur, dans l'inquiétude en permanence, parce que ce qu'ils écoutent n'est pas la bonne nouvelle. Soit ils écoutent l'évangile de la prospérité. Non, vous n'allez pas souffrir. Ah, Jésus, vous n'allez pas souffrir. Vous n'allez pas être malade. Et quand ils sont malades, ils sont déçus. Et ils essaient d'aller à l'église. Vous n'avez pas reçu la bonne nouvelle, hein? L'apôtre Paul dit,
1: mais je ne parle pas.
3: Car j'ai l'assurance.
1: Donc on est dit.
3: D'ailleurs, vous savez quand l'apôtre Paul a été ravi au troisième ciel.
1: Maintenant, on est messager de Paul et Azézé. Tu l'écoutes sur ton corps.
3: C'est quand on l'a battu, on l'a lapidé, on l'a laissé comme mort dans un dépotoir.
1: Quand nous et Wado, quand nous y avons eu un gros débat, Dieu de coucou, bénébénézé.
3: C'est à ce moment-là.
1: Quand nous
3: qu'il a été ravi au troisième ciel.
1: Et qu'il
3: a vu des choses. Il a entendu des choses qu'aucun langage humain ne peut exprimer. Mes chers amis, l'apôtre Jean, la seule personne. Allô, on reçoit un auditeur en ligne. Allô, bonjour. Allô.
2: Rodrigue Trocovacia.
3: Ah ah, on vous écoute. Oui.
2: Par exemple, José Tommy.
3: Oui.
2: Et les miens, par exemple, là. Odona et blabla, Bakudo, Tchotchi, on est au moins 3 jours, alors 15 jours.
3: Oui.
2: À Paiwa, on l'a globé, mais là tout fin. Prière que on est miambe, Edo Yibekaki, mais là toi.
3: Ah.
2: Et moi, tiens, y'a tes paiements ou bien y'a que y'a que y'a. N'aimé à mes démons, n'a gawa, on l'a douine. Abe a meke muna wa be manyone yo.
3: Eh.
2: Wa chanya tepea.
3: Ah, mawa muye commerçant. Notre Dieu n'est pas un commerçant.
1: Mawa muto nya jowa toa.
3: Notre Dieu n'est pas un commerçant.
1: Mawa muto nya jowa toa.
3: Et si dans l'église,
1: babona gume yo.
3: Quel que soit le nom de l'église.
1: Agwon si donc code debume.
3: Si on vend quelque chose là.
1: Et non sandi yo.
3: C'est pas de Dieu.
1: Et gosi mawa gon.
3: Parce que dans l'église,
1: lo agume yo.
3: Oui, on doit donner.
1: Nous gbe mina nanu
3: pour l'avancement du royaume.
1: Babona khosu tonen nuko.
3: Mais ça doit venir d'un cœur qui est libre.
1: Lo ena gosi ai khai vo me.
3: Quand le cœur est touché par la grâce de Dieu.
1: Et no fen ma ton wa
3: il va donner avec libéralité. Donc, si vous jeûnez, c'est bien. Mais si on vous dit, il faut faire s'il faut de l'argent pour que le pasteur déclenche le bienfait du jeu. C'est l'escroquerie. C'est la narque. Dieu n'est pas dans la transaction. Dieu ne voit rien. C'est une insulte à Dieu. Il est le créateur, non? C'est lui qui a créé le ciel, la terre, tout ce que nous voyons et tout ce que nous ne voyons pas. Alors, combien, quel argent tu vas lui donner? Donc, faisons attention. C'est pour ça que je vous dis, quand on vous dit des choses et qui ne sont pas dans la parole, quittez. Il faut partir.
4: Cherchez une église qui prêche la vérité.
5: J'ai
4: l'assurance que ni la mort, ni la vie, ni les anges, ni les dominations.
5: Mais
4: les gens lisent ça quand même parce qu'ils ne croient pas.
5: Mais les gens ont dit non.
4: J'ai l'assurance que ni la mort, c'est-à-dire la mort physique, ni la vie, c'est-à-dire tout expirant que j'ai fait dans cette vie, ni les anges, que ce soit les anges élus et les anges
5: déchus,
4: ni les dominations, ni les choses présentes, ni les choses à venir, ni la puissance, les puissances, ni la hauteur, ni la profondeur. Pourquoi? Parce que Christ est allé en profondeur, on ne peut plus profondeur. Mais il est au troisième ciel, on ne peut plus hauteur. Et il dit, ni aucune autre créature. Aucune autre créature. Aucune autre créature. Satan.
5: Satan,
4: c'est une créature.
5: Dida,
4: les démons, ce sont des créatures.
5: Dida,
4: les sorciers,
5: c'est-à-dire,
4: ce sont des créatures.
5: Dida,
4: on dit, ni aucune autre créature
5: donc, dida, de vous, de vous,
4: ne pourra nous séparer de l'amour de Dieu.
5: Si vous de mille, vous, moi,
4: manifesté en Jésus-Christ notre Seigneur.
5: De, et, de, Jésus-Christ, de,
4: ça veut dire quoi?
5: Et, de,
4: étant ambassadeur,
5: de, mi, a, fos, de, tôt,
4: étant déclaré juste,
5: de, mi, ou, di, jono,
4: étant scellé par le Saint-Esprit,
5: de, et, blam, quoi, y, mi, quoi,
4: étant adopté,
5: de, mi, zéro, finan,
4: étant héritier, co-héritier de Christ,
5: de, mi, gouton, mauton, gouton,
4: étant racheté,
5: alors
4: personne au ciel, sur la terre, sous la terre, ne peut pas, ne peut pas te séparer de l'amour de Dieu manifesté en
5: Jésus-Christ.
4: J'ai pitié des chrétiens qui n'ont aucune assurance.
5: Qui croient
4: que c'est à cause de leurs efforts qu'ils vont payer la garde de Dieu. C'est à cause de leurs jeûnes que Dieu est obligé de les garder. Non, Dieu te garde depuis avant que tu ne jeûnes. Dieu te garde depuis avant que tu ne
5: pries.
4: Suivez-moi bien. Même quand tu étais ennemi là. Mais la grâce de Dieu était là. Que Dieu vous bénisse. Que Dieu vous garde. Lundi prochain, nous allons y revenir. Et nous allons parler de la prunelle de l'œil de Dieu. La prunelle de l'œil de Dieu. Et nous allons aussi parler de ce que nous sommes cachés avec Christ et nous et Christ cachés en Dieu. Papa bien-aimé, merci. Que gloire et honneur te
5: soient.
4: Voilà pourquoi nous allons te louer éternellement. Parce que ce que tu nous as fait, nous manquons des mots. Nous manquons d'expression. Tout ce que nous pouvons te dire, reçois la gloire. Merci pour tout. Au nom de Jésus. Amen. À lundi prochain, au revoir.

De la bonne ambiance par ici, une nouvelle semaine, de nouveaux défis. Mesdames, messieurs, bonjour à toutes et à tous. Le grand David Arorin à la mise en onde au micro Martin de Sagodo pour votre précieuse émission des avis et communiqués.

démarrons par un tour dans les quartiers Kondéou et Kondéou-Tchimé. 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

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Et c'est à la suite de ce résultat que nous dressons le tapis pour vos annonces nécrologiques.

0: En mémoire de Adé Diran, Florence Clotilde Adébayo, restauratrice rappelée à Dieu le 8 septembre 2026 dans sa 62e année. Programme des obsèques. Mercredi 23 septembre 2026, 20h, veille de prière à Gonticon dans la maison Feu Adé Diran. Deuxième rue, à droite en quittant la station Total Saint-Rita pour Gonticon. En rentrant dans la rue, deuxième vent à droite, carré 1137. Jeudi 24 septembre 2026, 5h, retrait du corps à la morgue de Lomel. 6h30, expulsion du corps au domicile de la mère de la défunte à Tempère. 7h30, passage du corps au domicile de la défunte à Gonticon. 8h, levée du corps pour Avotrou. 9h, recueillement du corps avec l'animation des choristes pour l'église. 10h, messe présent à l'église protestante Bodawa, situé à Ginkome, en face la maison des 7 étapes. 11h30, départ pour Port-Nouveau, cimetière de Danto pour l'inhumation. Priez pour le repos de son âme. Et ce soir, tout pour vos avis communiqués. Merci de nous avoir suivis. 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
4: Il est 13h.
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5: Bonjour à tous, merci d'écouter Radio Tokba. Il est 12h en temps universel, 13h à Cotonou. Bienvenue au journal. Pour m'accompagner à la présentation de cette édition, c'est Romain Choki qui est à mes côtés. Bonjour Romain.
6: Bonjour Stéphanie, bonjour à tous.
5: Avec vous, les titres du journal.
6: Et au sommaire de ce journal, le transport universitaire, c'est effectif. Depuis ce matin, les étudiants empruntent officiellement les nouveaux moyens de transport mis à leur disposition. Le gouvernement a procédé à la mise en service de 63 bus pour faciliter la mobilité de la communauté estudiantine. Et une nouvelle ère de régulation s'ouvre dans le secteur de la santé. Les membres de l'autorité de régulation de la santé sont officiellement installés par le chef de l'État, Romuald Wandayi. La distribution gratuite des actes de naissance se poursuit à l'ANIP. Bien d'autres informations sont au menu de ce journal de 13h. Restez à l'écoute. Le développement, c'est tout de suite et maintenant.
5: Romain Choki, vous le disiez en titre, les étudiants des universités publiques empruntent dès ce lundi les bus universitaires pour se rendre sur leur campus. Le gouvernement vient de lancer le dispositif de transport universitaire avec la mise en service de 63 bus neufs. La cérémonie de lancement a eu lieu hier au campus d'Abomey-Calavi en présence des membres du gouvernement, autorités académiques et représentants des apprenants. Sedami Mendegan Fagla, ministre de l'Enseignement supérieur et de la Recherche scientifique.
7: Avec ces 63 bus déployés sur le campus public, le gouvernement répond à une épreuve quotidienne. Celle de l'étudiant qui quitte son domicile avant le jour, attend longuement au bord de la route et gagne l'amphithéâtre déjà épuisé car il devrait y rentrer avec toute son énergie, toute sa motivation. Nous nous serions demandé à la jeunesse béninoise d'édifier l'avenir de notre pays en la laissant affronter seule des obstacles que l'action publique pourrait lever et peut lever. Ces bus ne sont donc point de simples moyens de déplacement. Ils sont, entre autres, des instruments d'équité afin que la distance ne demeure plus un handicap de Glo à Nasitengu, d'Akasato à Parakou. Ils sont des instruments de dignité, comme l'a dit le représentant des étudiants, et de sécurité, afin que chacun rejoigne son lieu d'étude dans des conditions décentes. Et enfin, ils sont des instruments d'espérance, car ils portent un message simple. La République se tient aux côtés de sa jeunesse et agit pour elle.
6: Stéphanie Razoumet, au nom de la communauté estudiantine, le président de la Fédération nationale des étudiants du Bénin a salué ce déploiement et promet un comportement exemplaire. Écoutons Marius Djoumakou.
8: Un bus, ce n'est pas qu'un véhicule. C'est du temps gagné pour réviser. C'est de l'argent économisé pour se nourrir et se soigner. C'est de la ponctualité. C'est de la sécurité et de la dignité. C'est la preuve que l'étudiant béninois n'est pas oublié. Cette mesure vient renforcer le volet social de nos universités publiques. Elle s'ajoute aux efforts consentis en matière de restauration, d'hébergement, de santé et de bourse. Elle confirme de surcroît une conviction que nous portons depuis toujours. On ne construit pas l'excellence académique sur des étudiants épuisés par les difficultés du quotidien. Au nom de tous les étudiants du Bénin, je voudrais adresser notre profonde gratitude à son Excellence, M. le Président de la République, M. Romuald Wandayi, dont la vision et l'attention constante portées à la jeunesse ont rendu possible cette initiative. À vous, chers camarades étudiants, je voudrais dire ceci. Un bien commun n'a de valeur que s'il est préservé. Ces buts sont les nôtres. Respectons-les, entretenons-les, protégeons-les. Chaque siège propre, chaque bus en bon état, est un signe de reconnaissance envers tous ceux qui contribuent quotidiennement à l'amélioration de nos conditions de vie.
6: La cérémonie du lancement de ce nouveau réseau composé de 63 bus neufs s'est achevée par la coupure symbolique du ruban inaugural.
5: Le ministre porte-parole du gouvernement achève sa tournée nationale samedi dernier à Porto Novo. Il a échangé avec les têtes couronnées, les leaders religieux, les artisans, les étudiants, les femmes du marché, les acteurs de la société civile de la commune. Pendant plusieurs heures, Wilfried Léon Ngoubedi a exposé le bien-être des mesures sociales mises en œuvre par le gouvernement. Sur le plan éducatif, le ministre porte-parole du gouvernement a mis en lumière les efforts déployés à Porto Novo pour les cantines scolaires et la construction de nouveaux établissements. On l'écoute.
0: Il y a 8 écoles de métiers qui sont en construction. Il y a les lycées techniques agricoles et les écoles professionnelles d'agriculture pour orienter les enfants vers les formations pratiques et professionnelles. Ça, c'est les mesures pour que dans quelques années, ça ne se passe plus comme on l'a regretté. On s'est réveillé enfin et on trouve notre chemin. Donc nous devons tout faire pour consolider les acquis et donner plus de chance à ceux qui viennent après.
6: Cette rencontre de Porto Novo Stéphanie Razoumé a été un moment d'échange direct et sans tabou avec les citoyens, ce qui a été apprécié.
9: C'est de bonnes initiatives. Gratuité au niveau des filles, de la maternelle jusqu'en classe de terminale, c'est tout à fait bon. On les remercie pour ça. Nous en sommes contents.
10: Le social mis en place par le gouvernement, moi j'en bénéficie parce que j'ai des filles qui sont au collège et cette année, je n'ai pas du tout payé.
11: Je suis mère, je suis femme. Je suis très contente. Quand vous allez avec nos femmes au marché, elles font des calculs. Mais si vous connaissez papy, là, ça aide encore. Donc je l'apprécie, que ce soit au niveau de la santé, que ce soit au niveau de l'éducation, soit pour les artisans, vraiment. Ils ont fait.
6: Entamée le 9 septembre 2026, cette tournée a permis de mieux informer les populations sur les diverses mesures sociales et de rapprocher davantage l'action publique des citoyens.
5: L'Agence nationale d'identification des personnes ANIP poursuit son opération de délivrance gratuite date de naissance au profit des enfants de moins de 14 ans et qui n'en disposent pas encore. Lancée le 16 septembre avec l'appui de l'UNICEF, l'opération prendra fin le 30 septembre 2026. Les parents ou représentants ou les jeunes concernés sont invités à effectuer les démarches avant cette échéance.
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6: Et nous ouvrons à présent tout un autre registre dans cette édition. Le président de l'Association nationale des communes du Bénin, ANCB, prédit 546 femmes élues au terme des élections municipales et communales 2033 au Bénin. L'annonce a été faite ce jeudi 17 septembre 2026 à Cotonou. C'est à la faveur du lancement des travaux de l'atelier de clôture du projet Partenariat municipaux pour l'innovation femmes en politique locale et en abrégé PMI-FPL. Le maire Luc Yankadia y croit dur comme fer.
14: Le cap 546 femmes élues en 2033. Qui n'y croit pas? Moi, j'y crois et je vais vous dire pourquoi. Le développement, en réalité, c'est soigner une communauté, une commune, une nation dans toute cette dimension. Et j'aime à dire, et c'est ma conviction, que nous, les hommes, nous voyons comme des lasers et les femmes opèrent comme des scanners. C'est une capacité à faire. C'est pour dire que avec les éléments que nous avons à notre disposition, il nous faut maintenant choisir le cap de 2033. Pourquoi 2033? Nous sommes élus pour 7 ans. Donc il faut agir vite. Il faut s'inscrire dans la durée. Le Bénin a élu en janvier 2026 1815 conseillers communaux. 79 sont des femmes, soit 4% seulement. 5 femmes ont été élues maires. Notre plaidoyer 26 sur 26 visait 26 femmes maires. Nous en comptons que 5. Nous devons nommer cet écart comme étant le chemin que nous devons faire et nous outiller pour que en 2033, la donne change. Et en cela, l'expérience de l'Assemblée nationale montre que la règle de droit peut accélérer le changement. Grâce notamment aux 24 sièges réservés par le code électoral, les femmes occupent aujourd'hui 29 sièges sur 109, soit 26,6% à l'Assemblée nationale. Ce que la loi a rendu possible au Parlement, elle peut le rendre possible dans nos conseils communaux.
6: Pourquoi 546 femmes élues en 2033 et comment est-ce possible? Le président de la NCB, M. Luc Yankadia, répond.
14: Pourquoi 546 femmes? Parce que le Bénin compte 546 arrondissements. Nous demandons donc qu'une disposition du code électoral garantissent au moins une femme conseillère par arrondissement sur le modèle retenu pour les élections législatives. Mais il faut commencer maintenant. Il faut convaincre les partis politiques. C'est vrai, on peut y aller par pourcentage, mais on peut faire une règle encore plus simple. Une femme, un homme. Une femme, un homme sur la liste. Simplement, aussi simple que ça. Et la loi peut demander aux partis politiques de s'y conformer. Sur la liste, une femme, un homme. Une femme, un homme. Et nous aurons appliqué la Constitution qui parle d'égalité. Et nous serons même allés plus loin qu'à l'Assemblée nationale. Je pense que c'est possible parce qu'il s'agit de développement et de développement inclusif. Les études ont montré que là où les femmes et les hommes sont réunis pour diriger, il n'y a plus d'efficacité, plus de résultats. Dans les communautés, dans les entreprises et dans les nations, pourquoi ne choisirons-nous pas résolument de le faire? Il nous reste à convaincre les partis politiques qu'il ne s'agit pas de chasser certains pour donner de la place à d'autres, mais qu'il s'agit simplement de faire en sorte que notre pays grandisse plus vite et plus durablement.
6: Cet atelier a été l'occasion de passer en revue les nombreuses actions menées dans le cadre du projet. Entre autres actions, la directrice du projet, Mme Marie Fever-White, a tenu à préciser la présence très encourageante des femmes dans les instances de prise de décision.
15: Le nombre de femmes maires a augmenté de 3 à 5. Alors c'est un petit pas positif, mais si c'est presque le nombre double de mères féminines maintenant. Alors ça, c'est un grand impact, même si c'est un nombre très petit. Alors, je pense qu'avec l'appui de le président de la NCB, on veut travailler sur cette question avec les partis politiques. Ils ont beaucoup de pouvoir pour promouvoir les femmes dans le leadership local et il faut travailler avec tous les partis politiques.
6: La passerelle donc est toute trouvée pour rappeler la mise en œuvre du projet des 5 communes, à savoir Ouessé, Dassazoumain, Kétou, Adiara et Bonou. Le projet, au regard des témoignages à renforcer, consiste bien sûr à renforcer les capacités des femmes élues et aspirantes à travers le mentorat et diverses initiatives en faveur de leur participation à la gouvernance locale. Et la chargée de coopération de l'ambassade du Canada, Evelyne Dabiré, de préciser.
16: Les résultats obtenus démontrent aussi l'importance de l'innovation et de la participation citoyenne. Les outils numériques et les approches participatives testées dans le cadre du projet ont permis de rapprocher les collectivités de leur administration locale et de favoriser une gouvernance davantage centrée sur les besoins des citoyens et citoyennes. Le partenariat entre le Canada et le Bénin illustre toute la valeur de la coopération entre collectivités locales. Les échanges entre municipalités, le partage d'expertise et l'apprentissage mutuel ont permis de développer des solutions concrètes, adaptées aux réalités locales, tout en renforçant les capacités des institutions partenaires.
6: Face à la diversité des actions et initiatives, Dr Segla Liusu, directeur exécutif de la NCB, n'a qu'un seul mot. Merci. Merci surtout pour les résultats obtenus.
17: Je voudrais dire merci à tous les acteurs qui nous ont accompagnés, qui nous ont facilité la mise en œuvre de ce projet. Je voudrais particulièrement dire merci à la directrice Mary Hedder-White qui était vraiment là. Parfois, je lui écris très tard des messages SMS et dans les secondes qui suivent, elle me répond, elle me donne les orientations nécessaires. On parle des Amazones, nous sommes au Bénin, la tête des Amazones. Je pense que Mme Mary est une Amazone des temps modernes. Merci beaucoup pour tout ce que vous avez fait pour nous, pour tout ce que vous avez fait pour les communes, pour les populations du Bénin.
6: Nul doute que les initiateurs du projet de la NCB partagent les mêmes objectifs et préoccupations quant à l'émancipation de la gente féminine. Et Mme Mary Hedder-White de confesser ce qui suit.
15: La réunion, c'est d'apprécier tout le travail, toute la collaboration avec tous nos partenaires ici au Bénin. et aussi nos partenaires canadiens qui ont appuyé les résultats du projet. Nous avons la collaboration avec l'ANCB, leurs membres, les communes partenaires, les ministères et aussi nos membres de la FCM, les membres municipaux canadiens qui ont aidé à développer les capacités ici en travaillant ensemble. FCM, c'est un réseau de municipalités canadiennes. Nous regroupons toutes les municipalités au Canada, à peu près 2000 membres, et l'objectif de la FCM est de faire le plaidoyer pour nos membres pour avoir plus de ressources pour répondre aux besoins de nos communautés. Alors, c'est le même objectif que notre partenaire ici à l'ANCB. Nous travaillons pour avoir les ressources nécessaires de répondre aux besoins de communautés qui sont la priorité des municipalités.
6: Madame Mary Hilde-White est la directrice du projet à la FCM, la Fédération canadienne des municipalités. Le projet PMI-FPL arrive à terme avec des résultats satisfaisants pour tous. L'atelier de clôture a été marqué par de nombreuses distinctions. Les bénéficiaires sont des communes prises en compte par le projet. La NCB a été également récompensée pour son mérite. Elle a à son tour distingué les partenaires canadiens. Stéphanie Razouet.
5: C'est bien cela, Romain Choquet.
6: Régulation du secteur de la santé. Le chef de l'État, Roumiad Ouadaï, installe le nouveau collège de l'autorité de régulation du secteur de la santé, ARS. C'était vendredi dernier au palais de la Marina.
5: Romain Choquet, désormais 9 nouveaux visages pour veiller à la qualité du système sanitaire béninois avec comme président Toussaint Jean-Léon Olori Togbé. Ils ont pour mission de veiller au contrôle et au respect du droit à la santé au Bénin. Écoutons Toussaint Jean-Léon Olori Togbé.
18: Je voudrais tout d'abord remercier le chef de l'État, les membres du gouvernement pour la confiance qui a été placée en nous pour assumer cette charge, et ensuite dire que j'ai pu lire dans le regard des autres membres de l'ARS qui sont membres de ce collège un engagement et une détermination à assurer les objectifs qui seront assignés à notre collège.
5: À l'instant, Toussaint Jean-Léon Olori Togbé. À cette occasion, le chef de l'État a félicité les nouveaux membres du collège et les a invités à faire de leur mandat un levier d'amélioration durable à la qualité des soins.
6: Et nous parlons rendez-vous culturel dans cette édition. À présent, Stéphanie Razoumé, la rentrée artistique du mois de septembre-octobre bat déjà son plein depuis samedi dernier à l'Institut français du Bénin. La programmation a été dévoilée à l'issue d'une conférence où plusieurs artistes désormais associés aux activités du dit institut sont invités depuis l'année dernière. Une transition qui permet aux artistes de présenter leurs différents projets à travers leurs œuvres. Carmelita Siwa, danseuse et chorégraphe, livre ici son projet dénommé « Identité hybride » et invite à explorer les liens entre tradition et modernité.
19: Dans ma pratique artistique, je questionne beaucoup tout ce qui est identité, mémoire, transformation, archives, questions sociopolitiques et surtout, je questionne la place de la femme, plus précisément la danse. Aujourd'hui, j'ai remarqué quand même qu'on est dans un monde qui vit dans la globalisation. On se rapproche de plus en plus, on parle d'identité, on parle d'hybridation, on parle de métissage. Tout évolue très vite, on s'inspire de tout pour créer de nouvelles choses. Et ça m'emmène justement au thème de la saison qui est identité hybride. Aujourd'hui, on est tous un peu métissé, qu'on le veuille ou non. Maintenant que j'ai l'opportunité de questionner ça, l'hybridité aujourd'hui, dans l'ère du numérique, dans l'ère de la globalisation, de la mondialisation en général. L'identité hybride, ça va vraiment partir sur tout ce qui est exposition, performance, spectacle, concert, soirée, création, atelier et surtout encourager les artistes à collaborer davantage. Et à travers identité hybride, on emmènera aussi les artistes à encourager la pluridisciplinarité.
6: Plusieurs activités sont en vue, des spectacles, des ateliers, des performances et des expositions, pour ne citer que celle-là. Félix Agossa, artiste expositeur béninois, partage ici son art quand les masques s'animent.
20: Quand je pense à nos masques, aux masques travaillés déjà par nos ancêtres, je me suis dit qu'ils ont compris tout le mystère qu'il y a dans une personne que vous voyez. que vous avez bien envie de fréquenter, mais que vous ne pouvez pas décrypter en même temps. Est-ce que c'est une bonne personne? Est-ce que c'est une mauvaise personne? Est-ce que, etc. C'est ce mystère-là que je veux montrer à travers mes œuvres, quand les masques s'animent. Je veux traiter ces masques-là pour qu'ils puissent raconter des histoires, pour qu'ils puissent démystifier un peu l'essence de ce que ça veut dire. C'est mystérieux. Ça va être des sculptures en pierre, en matériaux mixtes, et puis aussi des tableaux. C'est avec ce style-là que j'aborde les œuvres des tableaux que je vais présenter et qui mettent en scène aussi des masques.
6: À l'occasion de cette rentrée artistique, le rendez-vous est aussi donné aux fanfares du Bénin de se valoriser. Florentin Koudjou, responsable de groupe Harmonie Brass Band, nous édifie plus sur la rencontre.
1: Chaque fanfare au Bénin a son identité et nous voulons encourager les fanfares à se professionnaliser parce que nous savons que nous sommes dans un monde aujourd'hui qui demande que l'on se professionnalise, surtout avec l'avènement de l'intelligence artificielle et tout. Ceux qui auront de la place avec le temps, ce sont ceux qui sont professionnels. Et parlant de la rencontre des fanfares, nous sommes à notre 4e édition. La première édition, c'était en 2023. Puis au soir de cette rencontre des fanfares, il y aura le concert des 10 ans du Harmonies Brass Band, où nous aurions le privilège de présenter notre premier album dans un nouveau format. Nouveau format parce que nous avons voulu révéler réellement toutes les possibilités de brassage, tout ce qu'on peut faire avec la fanfare. C'est ce qui va se passer 3 octobre prochain, ici même à l'Institut français. Je voudrais simplement inviter à venir découvrir la fanfare autrement. Et puis, c'est libre et gratuit.
6: Au total, 5 groupes de fanfares répondent présents, à savoir la fanfare Ayessi Brass Band de Cotonou, Gospel de Semekraké, Agogwe Brass Band de Porto Novo, Aluasio Brass Band d'Apourmisreté et Koburu Brass Band de Parakou. A noter que c'est l'artiste béninois Faniko qui a ouvert la saison avec un géant concert pour célébrer ses 10 ans de carrière.
13: C'est fini pour ce 13h. Merci de nous avoir suivis. C'est une édition mise en ondes par David Arorin, réalisation Zachary Ali Bonon, David James, coordination éditoriale Franck Aglino. Et à très bientôt.
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Jeudi, de 18h à 19h55. Le dimanche, de 8h30 à 11h. Programme mensuel, premier lundi du mois. Service d'onction, de 18h à 20h. Et le premier vendredi du mois, veillée nationale, de 19h à 23h à Calavi. 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Par

0: Chers auditeurs, nous vous saluons dans le beau et précieux nom de Jésus. Et nous disons merci à l'Éternel ce matin, dans ce plein midi. Parce qu'il nous a compté parmi les vivants. Ce n'est pas à cause de nos richesses, ni à cause de notre intelligence. Mais c'est lui qui nous a aimés en premier. Et il a envoyé son Fils unique mourir pour nous. Et par la grâce que j'ai reçue de notre Père en Christ, en prélude à la prédication de ce jour, nous allons d'abord écouter les adresses de nos différentes paroisses et nos programmes. Prions Père au nom de Jésus. Dans le précieux sang de l'agneau. Papa, merci parce que vous êtes Seigneur. Merci parce que c'est vous qui êtes l'inchangé qui change tout. Vous êtes Dieu à l'éternité. Nous vous disons merci pour tous vos merveilles dans nos vies. Éphésiens 5, verset 20 nous dit: rendez continuellement grâce à Dieu le Père au nom de notre Seigneur Jésus-Christ en toutes choses. Papa, acceptez nos remerciements au nom de Jésus. Tout péché qui va au Père ouvrir la porte de nos vies, de nos âmes aux démons. Que le sang de Jésus nous purifie. Que la miséricorde de Dieu parle dans nos vies. Vous êtes l'alpha et l'oméga. Venez prendre le total et parfait contrôle. Au nom de Jésus, nous avons prié. Programme hebdomadaire. Nous avons tous les mardis. Le grand physicien. De 18h à 19h55. Mais sur notre paroisse, mais d'Akpakpa, c'est de midi à
1: 14h30.
0: Tous les jeudis. Briser les jours hérités. De 18h à 19h55. Les dimanches, nous avons culte de
1: 8h à 11h.
0: Les programmes mensuels. Les premiers lundis du mois. Le culte d'onction, le service d'onction. De 18h à 20h. Les premiers vendredis du mois. La veille nationale de
1: 19h à 23h.
0: Et enfin, tous les deuxièmes semaines du mois, nous avons trois jours de réveil spirituel de
1: 18h à 20h.
0: Au nom de Jésus, que l'Éternel nous bénisse. Nous allons passer aux adresses de nos différentes paroisses. Paroisse mère, la paroisse d'Akpakpa. Elle se situe au quartier Sourouele
1: 2.
0: L'avant en face de l'école primaire publique. Une fois dans l'avant, vous prenez la troisième voie à droite. Téléphone +229 01 96 12 30 73 +229 01 94 21 87 77, paroisse de Porte Nouveau, quartier Wadon, avant la police républicaine d'Adjara. Arrondissement de Ronvier. Téléphone +229 01 97 64 25 66, paroisse d'Agla.
1: Quartier Agla, Rogbowé.
0: En quittant échangeur de Godomain. Et en allant vers le feu tricolore de Bénin Marché. Prenez l'avant, vend les motos Sania.
1: Téléphone
0: plus 229-01-97-98-18-20, paroisse de Pobé. Quartier Agbaru, au Somme 3, derrière la Syrie.
1: Edo, quartier Agbaru, au Somme 3, de Syrie, au Singoudou.
0: Téléphone plus 229-01-97-26-09-54, paroisse d'Azové. Quartier Chideu.
1: Edo, quartier Chideu.
0: Sur la voie de Tchankwe Zongji.
1: De Tchankwe Zongji, c'est en Lyon.
0: Téléphone plus 229-01-66-94-91-93 ou
1: 01-94-28-45-01, paroisse de Parakou.
0: Quartier Papini.
1: Et le quartier Papini.
0: Derrière l'hôtel La Colombe.
1: Non, hôtel La Colombe, c'est Goudou.
0: Téléphone plus 229-01-41-74-04-67, paroisse de
1: Lokosa.
0: Quartier Awame.
1: Et le quartier Awame.
0: Rue face au premier petit portail, lorsque vous venez du stade, en tribunal.
1: Vendez quand on rentre au bout de la stade de temps et nommé Jawesi tribunal.
0: Téléphone plus 229-01-95-99-77-94, paroisse de
1: Saint-Cécile. Agoumé, tendez le Saint-Cécile.
0: Rond-point Saint-Cécile.
1: Et le rond-point Saint-Cécile.
0: Vont député Nyonfonton.
1: Le vont député Nyonfonton.
0: Téléphone plus 229-01-29-47-32-94-97, paroisse de Wedo Badji.
1: Agoumé, tendez le Wedo Badji.
0: Quartier Wedo à Gekon.
1: Et le quartier Wedo à Gekon.
0: Téléphone plus 229-01-95-34-68-83, paroisse de Tokan.
1: Agoumé, tendez le Tokan.
0: Quartier Tokan, zone militaire.
1: Et le quartier Tokan, zone militaire.
0: Téléphone plus 229-01-66-62-06-19, paroisse d'Adjagbo.
1: Agoumé, tendez le Adjagbo.
0: Quartier Adjagbo Calvaire.
1: Et le quartier Adjagbo Calvaire.
0: Carrefour Lakata.
1: Le Carrefour Lakata.
0: Non loin de l'école primaire publique.
1: Et man, dendo à zone de Coton.
0: Téléphone plus 229-01-68-11-11-68. Paroisse de Kulekame.
1: Agoumé, tendez le Kulekame.
0: Quartier Zondre Bokwe.
1: Et le quartier Zondre Bokwe.
0: Maison Kouble Noukwe.
1: Kouble Noukwe.
0: Derrière la maison des jeunes.
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6: Il est 19h.
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9: Mesdames et messieurs, bonsoir et bienvenue à cette session d'information. Les titres du journal. C'est officiel, le transport universitaire reprend ce lundi sur toute l'étendue du territoire national. 63 nouveaux bus sont à cet effet mis à disposition des étudiants. Les échos de la cérémonie de lancement dans ce journal. Autorité de régulation du secteur de la santé, le chef du gouvernement Romuald Wadahi installe les membres de la deuxième mandature. À l'Institut français du Bénin, Fan

0: les curieux de la culture en savent un peu plus sur les nouvelles activités. C'est à l'occasion du lancement de la rentrée culturelle 2026-2027. Dans ce Tokpa Info Soir, vous suivrez également d'autres informations et la page internationale. À présent, le développement. Je l'annonçais dans les titres, les étudiants des universités publiques empruntent dès ce lundi les bus universitaires pour se rendre sur leur campus. Le gouvernement vient de lancer le dispositif de transport universitaire avec la mise en service de 63 bus neufs. La cérémonie de lancement a eu lieu hier au campus d'Aboum et Calavi en présence des membres du gouvernement, autorités académiques et représentants des apprenants. Seda Mimédégan Fagla, ministre de l'Enseignement supérieur et de la Recherche scientifique.
1: Avec ces 63 bus déployés sur le campus public, le gouvernement répond à une épreuve quotidienne. Celle de l'étudiant qui quitte son domicile avant le jour, attend longuement au bord de la route et gagne l'amphithéâtre déjà épuisé quand il devrait y rentrer avec toute son énergie, toute sa motivation. Nous nous serions demandé à la jeunesse béninoise d'édifier l'avenir de notre pays en la laissant affronter seule des obstacles que l'action publique pourrait lever, peut lever. Ces bus ne sont donc point de simples moyens de déplacement. Ils sont, entre autres, des instruments d'équité afin que la distance ne demeure plus un handicap de Glo à Nasitengu, d'Akasato à Parakou. Ils sont des instruments de dignité, comme l'a dit le représentant des étudiants, et de sécurité, afin que chacun rejoigne son lieu d'étude dans des conditions décentes. Et enfin, ils sont des instruments d'espérance, car ils portent un message simple. La République se tient aux côtés de sa jeunesse et agit pour elle.
0: Au nom de la communauté étudiantine, le président de la Fédération nationale des étudiants du Bénin a salué ce déploiement et promet un comportement exemplaire. Écoutons Marius Tchomankou.
2: Un bus, ce n'est pas qu'un véhicule. C'est du temps gagné pour réviser. C'est de l'argent économisé pour se nourrir et se soigner. C'est de la ponctualité. C'est de la sécurité et de la dignité. C'est la preuve que l'étudiant béninois n'est pas oublié. Cette mesure vient renforcer le volet social de nos universités publiques. Elle s'ajoute aux efforts consentis en matière de restauration, d'hébergement, de santé et de bourse. Elle confirme de surcroît une conviction que nous portons depuis toujours. On ne construit pas l'excellence académique sur des étudiants épuisés par les difficultés du quotidien. Au nom de tous les étudiants du Bénin, je voudrais adresser notre profonde gratitude à son excellence, Monsieur le Président de la République, Monsieur Romuald Wadaï, dont la vision et l'attention constante portées à la jeunesse ont rendu possible cette initiative. À vous, chers camarades étudiants, je voudrais dire ceci. Un bien commun n'a de valeur que s'il est préservé. Ces buts sont les nôtres. Respectons-les, entretenons-les, protégeons-les. Chaque siège propre, chaque bus en bon état est un signe de reconnaissance envers tous ceux qui contribuent quotidiennement à l'amélioration de nos conditions de vie.
0: La cérémonie du lancement de ce nouveau réseau composé de 63 bus neufs s'est achevée par la coupure symbolique du ruban inaugural. Le ministre porte-parole du gouvernement achève sa tournée nationale samedi dernier à Porto Novo. Il a échangé avec les têtes couronnées, les leaders religieux, les artisans, les étudiants, les femmes de marché, les acteurs de la société civile de la commune. Pendant plusieurs heures, Wilfried Léandre Rungbedji a exposé le bien fondé des mesures sociales mises en œuvre par le gouvernement. Sur le plan éducatif, le ministre porte-parole du gouvernement a mis en lumière les efforts déployés à Porto Novo pour les cantines scolaires et la construction de nouveaux établissements. On l'écoute.
3: Il y a 8 écoles de métiers qui sont en construction. Il y a les lycées techniques agricoles et les écoles professionnelles d'agriculture pour orienter les enfants vers les formations pratiques et professionnelles. Ça, c'est les mesures pour que dans quelques années, ça ne se passe plus comme on l'a regretté. On s'est réveillé enfin et on trouve notre chemin. Donc nous devons tout faire pour consolider les acquis et donner plus de chance à ceux qui viennent après.
0: Cette rencontre de Porto Novo a été un moment d'échange direct et sans tabou avec les citoyens, ce qui a été apprécié.
4: C'est de bonnes initiatives. Gratuité au niveau des filles, de la maternelle jusqu'en classe de terminale, c'est tout à fait bon. On les remercie pour ça. Nous en sommes contents.
5: Le social mis en place par le gouvernement, moi j'en bénéficie. parce que j'ai des filles qui sont au collège. Et cette année, je n'ai pas du tout payé.
6: Je suis mère, je suis femme. Je suis très contente. Quand vous allez avec nos femmes au marché, elles font des calculs. Mais si vous connaissez papy, là, ça aide encore. Donc, je l'apprécie, que ce soit au niveau de la santé, que ce soit au niveau de l'éducation, soit pour les artisans, vraiment, ils ont fait.
0: Entamée le 9 septembre 2026, cette tournée a permis de mieux informer les populations sur les diverses mesures sociales et de rapprocher davantage l'action publique des citoyens. L'Agence nationale d'identification des personnes ANIP poursuit son opération de délivrance gratuite d'acte de naissance au profit des enfants de moins de 14 ans qui n'en disposent pas encore. Lancée le 16 septembre avec l'appui de l'UNICEF, l'opération prend fin le 30 septembre 2026. Les parents, tuteurs ou représentants des jeunes concernés sont invités à effectuer les démarches avant cette échéance.
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0: Le président de l'Association nationale des communes du Bénin, ANCB, prédit 546 femmes élues au terme des élections municipales et communales 2033 au Bénin, n'est-ce pas, Romain Choki?
9: L'annonce a été faite ce jeudi 17 septembre 2026 à Cotonou. C'est à la faveur du lancement des travaux de l'atelier de clôture du projet Partenariat municipaux pour l'innovation femmes en politique locale et en abrégé PMI-FPL. Le maire Luc Yankadia y croit dur comme fer.
10: Le cap 546 femmes élues en 2033. Qui n'y croit pas? Moi j'y crois et je vais vous dire pourquoi. Le développement en réalité c'est soigner une communauté, une commune, une nation dans toute cette dimension. Et j'aime à dire, et c'est ma conviction, que nous les hommes, nous voyons comme des lasers et les femmes opèrent comme des scanners. C'est une capacité à faire. C'est pour dire que avec les éléments que nous avons à notre disposition, il nous faut maintenant choisir le cap de 2033. Pourquoi 2033? Nous sommes élus pour 7 ans. Donc il faut agir vite. Il faut s'inscrire dans la durée. Le Bénin a élu en janvier 2026 1815 conseillers communaux. 79 sont des femmes, soit 4% seulement. 5 femmes ont été élues maires. Notre plaidoyer 26 sur 26 visait 26 femmes maires. Nous en comptons que 5. Nous devons nommer cet écart comme étant le chemin que nous devons faire et nous outiller pour que en 2033, la donne change. Et en cela, l'expérience de l'Assemblée nationale montre que la règle de droit peut accélérer le changement. Grâce notamment aux 24 sièges réservés par le code électoral, les femmes occupent aujourd'hui 29 sièges sur 109, soit 26,6% à l'Assemblée nationale. Ce que la loi a rendu possible au Parlement, elle peut le rendre possible dans nos conseils communaux.
9: Pourquoi 546 femmes élues en 2033 et comment est-ce possible? Le président de la NCB, M. Luc Yankadia, répond.
10: Pourquoi 546 femmes? Parce que le Bénin compte 546 arrondissements. Nous demandons donc qu'une disposition du code électoral garantisse au moins une femme conseillère par arrondissement sur le modèle retenu pour les élections législatives. Mais il faut commencer maintenant. Il faut convaincre les partis politiques. C'est vrai, on peut y aller par pourcentage, mais on peut faire une règle encore plus simple. Une femme, un homme. Une femme, un homme sur les listes. Simplement, aussi simple que ça. Et la loi peut demander aux partis politiques de s'y conformer. Sur les listes, une femme, un homme. Une femme, un homme. Et nous aurons appliqué la Constitution qui parle d'égalité. Et nous serons même allés plus loin qu'à l'Assemblée nationale. Je pense que c'est possible, parce qu'il s'agit de développement et de développement inclusif. Les études ont montré que là où les femmes et les hommes sont réunis pour diriger, il y a plus d'efficacité, plus de résultats. Dans les communautés, dans les entreprises et dans les nations, pourquoi ne choisirons-nous pas résolument de le faire? Il nous reste à convaincre les partis politiques qu'il ne s'agit pas de chasser certains pour donner de la place à d'autres, mais qu'il s'agit simplement de faire en sorte que notre pays grandisse plus vite et plus durablement.
9: Cet atelier a été l'occasion de passer en revue les nombreuses actions menées dans le cadre du projet. Entre autres actions, la directrice du projet, Mme Marie Fever-White, a tenu à préciser la présence très encourageante des femmes dans les instances de prise de décision.
11: Le nombre de femmes maires a augmenté de 3 à 5. Alors c'est un petit pas positif, mais si on c'est presque le nombre double de mères féminines maintenant. Alors ça, c'est un grand impact, même si c'est un nombre très petit. Alors, je pense qu'avec l'appui de le président de la NCB, on veut travailler sur cette question avec les partis politiques. Ils ont beaucoup de pouvoir pour promouvoir les femmes dans le leadership local et il faut travailler avec tous les partis politiques.
9: La passerelle donc est toute trouvée pour rappeler la mise en œuvre du projet des 5 communes, à savoir Wesep, Dassazoumain, Ketou, Adiara et Bonou. Le projet, au regard des témoignages, consiste bien sûr à renforcer les capacités des femmes élues et aspirantes à travers le mentorat et diverses initiatives en faveur de leur participation à la gouvernance locale. Et la chargée de coopération de l'ambassade du Canada, Evelyne Dabiré, de préciser.
12: Les résultats obtenus démontrent aussi l'importance de l'innovation et de la participation citoyenne. Les outils numériques et les approches participatives testées dans le cadre du projet ont permis de rapprocher les collectivités de leur administration locale et de favoriser une gouvernance davantage centrée sur les besoins des citoyens et citoyennes. Le partenariat entre le Canada et le Bénin illustre toute la valeur de la coopération entre collectivités locales. Les échanges entre municipalités, le partage d'expertise et l'apprentissage mutuel ont permis de développer des solutions concrètes adaptées aux réalités locales, tout en renforçant les capacités des institutions partenaires.
9: Face à la diversité des actions et initiatives, Dr Segla Liusu, directeur exécutif de la NCB, n'a qu'un seul mot. Merci, merci surtout pour les résultats obtenus.
13: Je voudrais dire merci à tous les acteurs qui nous ont accompagnés, qui nous ont facilité la mise en œuvre de ce projet. Je voudrais particulièrement dire merci à la directrice Mary Heather-White qui était vraiment là. Parfois, je lui écris très tard des messages SMS et dans les secondes qui suivent, elle me répond, elle me donne les orientations nécessaires. On parle des Amazones, nous sommes au Bénin, la tête des Amazones. Je pense que Mme Mary est une Amazone des temps modernes. Merci beaucoup pour tout ce que vous avez fait pour nous, pour tout ce que vous avez fait pour les communes, pour les populations du Bénin.
9: Nul doute que les initiateurs du projet de la NCB partagent les mêmes objectifs et préoccupations quant à l'émancipation de la gente féminine. Et Mme Mary Heather-White de confesser ce qui suit.
11: La réunion, c'est d'apprécier tout le travail, toute la collaboration avec tous nos partenaires ici au Bénin et aussi nos partenaires canadiens qui ont appuyé les résultats du projet. Nous avons la collaboration avec l'ANCB, leurs membres, les communes partenaires, les ministères et aussi nos membres de la FCM, les membres municipaux canadiens qui ont aidé à développer les capacités ici en travaillant ensemble. FCM, c'est un réseau de municipalités canadiennes. Nous regroupons toutes les municipalités au Canada, à peu près 2000 membres. Et l'objectif de la FCM est de faire le plaidoyer pour nos membres pour avoir plus de ressources pour répondre aux besoins de nos communautés. Alors, c'est le même objectif que notre partenaire ici à l'ANCB. Nous travaillons pour avoir les ressources nécessaires de répondre aux besoins de communautés qui sont la priorité des municipalités.
9: Madame Mary Heather-White est la directrice du projet à la FCM, la Fédération canadienne des municipalités. Le projet PMI-FPL arrive à terme avec des résultats satisfaisants pour tous. L'atelier de clôture a été marqué par de nombreuses distinctions. Les bénéficiaires sont des communes prises en compte par le projet. La NCB a été également récompensée pour son mérite. Elle a à son tour distingué les partenaires canadiens.
0: Merci à vous, Romain Choki, pour toutes ces précisions. On parle santé dans cette édition. Régulation du secteur de la santé, le chef de l'État, Romuald Ouadahi, installe le nouveau collège de l'autorité de régulation du secteur de la santé, ARS. C'était vendredi dernier au palais de la Marina. Désormais, 9 nouveaux visages pour veiller à la qualité du système sanitaire béninois avec comme président Toussaint Jean-Léon Olori Togbé. Ils ont pour mission de veiller au contrôle et au respect du droit à la santé au Bénin. Écoutons Toussaint Jean-Léon Olori Togbé.
14: Je voudrais tout d'abord remercier le chef de l'État, les membres du gouvernement, pour la confiance qui a été placée en nous pour assumer cette charge. Et ensuite, dire que j'ai pu lire dans le regard des autres membres de l'ARS qui sont membres de ce collège, un engagement et une détermination à assurer les objectifs qui seront assignés à notre collège.
0: À cette occasion, le chef de l'État a félicité les nouveaux membres du collège et les a invités à faire de leur mandat un levier d'amélioration durable de la qualité des soins. Une note de culture avant la page internationale, la rentrée artistique du mois de septembre-octobre bat déjà son plein depuis samedi dernier à l'Institut français du Bénin. La programmation a été dévoilée à l'issue d'une conférence où plusieurs artistes, désormais associés aux activités du dit Institut, sont invités depuis l'année dernière. Une transition qui permet aux artistes de présenter leurs différents projets à travers leurs œuvres. Carmelita Siwa, danseuse et chorégraphe, livre ici son projet dénommé Identité hybride et invite à explorer les liens entre tradition et modernité.
15: Dans ma pratique artistique, je questionne beaucoup tout ce qui est identité, mémoire, transformation, archives, questions sociopolitiques et surtout, je questionne la place de la femme, plus précisément la danse. Aujourd'hui, j'ai remarqué quand même qu'on est dans un monde qui vit dans la globalisation. On se rapproche de plus en plus. On parle d'identité, on parle d'hybridation, on parle de métissage. Tout évolue très vite. On s'inspire de tout pour créer de nouvelles choses. Et ça m'emmène justement au thème de la saison qui est identité hybride. Aujourd'hui, on est tous un peu métissé, qu'on le veuille ou non. Maintenant que j'ai l'opportunité de questionner ça, l'hybridité aujourd'hui, dans l'ère du numérique, dans l'ère de la globalisation, de la mondialisation en général. Et l'identité hybride, ça va vraiment partir sur tout ce qui est exposition, performance, spectacle, concert, soirée, création, atelier et surtout encourager les artistes à collaborer davantage. Et à travers identité hybride, on emmènera aussi les artistes à encourager la pluridisciplinarité.
0: Plusieurs activités sont en vue, des spectacles, des ateliers, des performances et des expositions pour ne citer que celles-là. Félix Agossa, artiste-expositeur béninois, partage ici son art quand les masques s'animent.
16: Quand je pense à nos masques, aux masques travaillés déjà par nos ancêtres, je me suis dit qu'ils ont compris tout le mystère qu'il y a dans une personne que vous voyez, que vous avez bien envie de fréquenter, mais que vous ne pouvez pas décrypter en même temps. Est-ce que c'est une bonne personne? Est-ce que c'est une mauvaise personne? Est-ce que, etc. C'est ce mystère-là que je veux montrer à travers mes œuvres, quand les masques s'animent. Je veux traiter ces masques-là pour qu'ils puissent raconter des histoires, pour qu'ils puissent démystifier un peu l'essence de ce que ça veut dire. C'est mystérieux. Ça va être des sculptures en pierre, en matériaux mixtes, et puis aussi des tableaux. C'est avec ce style-là que j'aborde les œuvres des tableaux que je vais présenter et qui mettent en scène aussi des masques.
0: À l'occasion de cette rentrée artistique, le rendez-vous est aussi donné aux fanfares du Bénin de se valoriser. Florentin Koudjou, responsable de groupe Harmonie Brass Band, nous édifie plus sur la rencontre.
17: Chaque fanfare au Bénin a son identité et nous voulons encourager les fanfares à se professionnaliser parce que nous savons que nous sommes dans un monde aujourd'hui qui demande que l'on se professionnalise, surtout avec l'avènement de l'intelligence artificielle et tout. Ceux qui auront de la place avec le temps, ce sont ceux qui sont professionnels. Et parlant de la rencontre des fanfares, nous sommes à notre 4e édition. La première édition, c'était en 2023. Puis, au soir de cette rencontre des fanfares, il y aura le concert des 10 ans du Harmonies Brass Band où nous aurions le privilège de présenter notre premier album dans un nouveau format. Nouveau format parce que nous avons voulu révéler réellement toutes les possibilités de brassage, tout ce qu'on peut faire avec la fanfare. C'est ce qui va se passer 3 octobre prochain, ici même à l'Institut français. Je voudrais simplement inviter à venir découvrir la fanfare autrement. Et puis, c'est libre et gratuit.
0: Au total, 5 groupes de fanfare répondent présents, à savoir la fanfare Ayesi Brass Band de Cotonou, Gospel de Semekrake, Agobé Brass Band de Porto Novo, Aloasio Brass Band d'Akomisrete et Koburu Brass Band de Parakou. À noter que c'est l'artiste béninois Faninko qui a ouvert la saison avec un géant concert pour célébrer ses 10 ans de carrière.

0: Quand vous avez ce tapis, c'est bien sûr pour les informations internationales. Et nous allons démarrer par le Rwanda. La police et les services du procureur dévoilent un homme de 65 ans soupçonné d'être impliqué dans le génocide de 1994. Il a nom Vincent Brown, connu sous le nom de Vincent Bajinya. Il a été arrêté et inculpé ce lundi au Royaume-Uni. Cela fait suite à une enquête de 7 ans. Dans un communiqué, le procureur Frank Ferguson déclare qu'il est soupçonné d'avoir dirigé et incité à commettre des actes de meurtre et de génocide perpétrés par d'autres personnes. En Irak, pour boucler la boucle, sanctions américaines, l'Irak suspend les vols des compagnies aériennes iraniennes. Selon les propos d'un responsable irakien contacté par RFI, l'Irak appliquera l'interdiction visant les compagnies aériennes iraniennes, conformément à la décision du Trésor américain à partir de mardi à l'aube. Il poursuit en disant, je cite, les pays qui n'appliqueraient pas cette décision s'exposeraient à des sanctions, fin de citation, nous informe RFI. Et c'est avec cette nouvelle que nous mettons un terme à cette édition. Merci à tous de l'avoir suivi à la mise en onde et à la réalisation Mylène Aouyo, à la coordination éditoriale Franck Agbeyinou et à la présentation Ponelia Chavosou. Bonne soirée à toutes et à tous.
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2: Vous également.
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0: Et vous êtes bien sûr câblé sur la bonne fréquence, la FM 104.3, je partenaire. À présent, la page de votre précieuse émission, le jeu des Calais.
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1: Une nouvelle semaine, de nouveaux défis et nous sommes au premier numéro du décalé de la semaine. Mesdames et messieurs, bonsoir à toutes et à tous. Dame Mylène Aoyo derrière la baie vitrée pour nous conduire dans l'univers du jeu des calés. Je nous embarque dans l'univers du jeu des calés avec ceci. 1, 2, 3, c'est parti.
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0: Tony, bonsoir.
1: Oui, matin, tout ça, bonjour.
0: Le prince.
1: Oui, matin.
0: Et pas tout, tabla où.
1: Et vous êtes sur le bonjour.
0: Sois bien souhait.
1: Oui, bien oui.
0: Je m'incline.
1: Laisse tomber.
0: Et votre genou de travail.
1: Action de grâce, je salue Mylène Aoyo.
0: La dame aux doigts magiques.
1: La technicienne internationale.
0: Ah oui, Mylène Aoyo.
1: Sans oublier le pape. Et toute l'équipe de Calais.
0: Ah oui. Ils sont
1: si
0: tous à l'écoute.
1: Noms, je vais en oublier quoi.
0: Ça c'est vrai.
1: Il faut généraliser.
0: Le prince.
1: Martin.
0: Je m'incline. Hein.
1: Laisse tomber mon
0: prince. Allons jouer le prince, on joue. Hein. Question pour un prince.
1: Oui, on y va.
0: Quel est le roi du Dahomey qui a régné de 1740 à 1774?
1: Agadja.
0: Midade Mepung.
1: Blau.
0: Tout à l'heure. Et c'est le 01-21-30-45-42 ou le
2: 021-60-41-22. Auditoni,
0: bonsoir.
2: Oui, allô, bonsoir.
0: Comment allez-vous?
2: Ça va bien, et chez vous aussi.
0: Action de grâce.
2: Vous connaissez la personne?
0: Vraiment, ça, l'épreuve là, c'est dur.
2: Ah, pour aujourd'hui, vous avez passé à côté.
0: Ah, c'est monsieur Eric Agbodji.
2: C'est Eric Agbodji.
0: Voilà. C'est monsieur Eric Agbodji. Action de grâce de votre côté.
2: Ça va très bien.
0: Et vous êtes de Djidja, je crois bien.
2: Je suis de Djidja.
0: De Djidja, d'accord.
2: Oui.
0: Djidja, voilà. Qui dit Djidja? Djidja Boumé, non, c'est la même personne. Hein. Ou bien?
2: Ah bon?
0: Hein? Tovide Manovo. Vous ne connaissez pas la chanson là?
2: Exactement. Tovide Manovo, Novide Manovo.
0: Voilà. On joue.
2: Bon, je vais tenter.
0: Donnez-nous le nom du roi qui a régné au Dahomey de 1797 à 1818.
2: Mmh.
0: C'est pas un. Dans mon vie, mon oeil.
2: L'histoire là, vraiment.
0: Le décompte, ça fait
2: okay, à tout à l'heure.
0: À tout à l'heure.

0: Bien, vous ne vous êtes pas trompé, vous êtes bien sûr sur la meilleure fréquence et bien sûr le jeu décalé. Auditoire, ni bonsoir.
1: Le plus tôt sera le mieux.
0: L'homme de Port-Neveu. Hier, j'étais aussi de l'autre côté de Port-Neveu, hein. J'étais à Candévier.
1: Ah, c'est bon. Ah, tu as vu Rala?
0: Vraiment, c'était qu'est-ce que ça encore?
1: Et quand on voit ça, on voit du mauvais là-dessus.
0: Hein? Ben ouais,
1: mais la carte, c'est le Saint-Aurélie.
0: Saint-Aurélie. Vous vous souvenez de la chanson là? Ben ouais, mille ans, Doudou, Candévier.
1: Candévier.
0: Le prince.
1: Oui, ma tête, il faut rire dans la vie.
0: Ah, mais c'est ça. Oui. Bonjour.
1: Comme d'habitude.
0: Comme vous êtes enfant du roi.
1: Enfant du roi. Je suis enfant de Dieu.
0: Bonjour.
1: Oui.
0: Le nom du roi qui a régné à Bomé, bon, de 1894 à 1900.
1: 1894
0: à 1900. J'ai plus bonne note. Auditeur, allez, bonsoir.
2: Oui, bonsoir.
0: Le Calais des Calais, monsieur Titor. L'homme qu'on ne présente plus, hein.
2: Pardon?
0: Le Calais des Calais, celui qu'on ne présente plus.
2: Le Calais des Calais?
0: Oui, le Calais des Calais.
2: Je t'envoie régulièrement par terre.
0: Non, jamais, jamais. Je ne veux même pas oser faire ça. Qui suis-je pour le faire?
2: Bon, est-ce qu'il va voir?
0: Bonjour.
2: Oui.
0: Question pour vous, hein, que je rappelle oui. L'année 1878 au Dahomey.
2: L'année
0: 1878.
2: 1878.
0: Oui.
2: Hein? Non, ça, je ne sais pas. Je pensais que tu allais me demander le règne du roi.
0: Donc, vous êtes déjà préparé pour ça, quoi.
2: D'accord.
0: Merci beaucoup. À vous, à tout à l'heure.

0: Un tour dans les locaux de la Loterie nationale du Bénin SA. Résultat du tiercé, quinté, quinté plus, du lundi 21 septembre 2006. Arrivée de la course, 13, 03, 16, 04, 11. 13, 03, 11, 04, pardon, 13, 03, 16, 04, 11. 13, 03, 16, 04, 11. Tout partant, TSC, gain dans l'ordre, 29 500 francs CFA, 12 gagnants. Gain dans le désordre, 4 000 francs CFA, 88 gagnants. KT, gain dans l'ordre, 75 200 francs CFA, 5 gagnants. Gain dans le désordre, 6 200 francs CFA, 16 gagnants. Quinté plus, gain dans l'ordre, néant, gain dans le désordre, 331 800 francs CFA, 1 gagnant. Bonus, 1 950 francs CFA, 111 gagnants. Paris simple, paris couplé, 13 gagnants, 5 000 francs CFA, 2 gagnants. 13 placés, 1000 francs CFA, 3 gagnants. 3 placés, néant. 16 placés, 1000 francs CFA, 5 gagnants. 13 à 3 gagnants, néant. 13 à 3 placés, 7500 francs CFA, 6 gagnants. 13 à 16 placés, 750 francs CFA, 52 gagnants. 3 à 16 placés, 7500 francs CFA, 6 gagnants. Masse partagée, 1 876 450 francs CFA. Montant du jackpot du vendredi 26 septembre 2026, 3 032 053 francs CFA. Montant de la tirelire du mardi 29 septembre 2006, 2 307 340 francs CFA. Cagnotte 4 plus 1. Ordre du samedi 26 septembre 2006. 795 380 francs CFA. 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Match nul. 19, 07, 09, 10, 12, 13, 15, 16, 21, 24, 28, 31, 32, 33, 39, 40, 42, 44, 45, 47, 07, 09, 10, 12, 13, 15, 16, 21, 24, 28, 31, 32, 33, 39, 40, 42, 44, 45, 47. Toujours dans les locaux de la LNB. Résultat loto fortune. Tirage numéro 151, bas 26. Du lundi 21 septembre 2006. 18h. Boule tirée. 85, 34, 26, 72, 22. 85, 34, 26, 72, 22. Retour en studio, nous sommes sur le décalé pour jouer, c'est le 01 21 31 45 32. Auditoire, bonsoir.
1: Oui, bonsoir monsieur.
0: Le Parchidem.
1: Bonsoir.
0: Monsieur Sébastien Nyorosou, le très très fort.
1: Je suis là.
0: L'homme qu'on ne présente plus, hein.
1: Ah. Il faut qu'il le dise.
0: Ah oui, mais c'est une vérité. Hein. Même Paulina Tchabosu ne pourra pas me dire le contraire. Hein. Paulina, elle ne pourra pas me dire le contraire. Dame Paulina, ai-je menti? Mais elle a dit, je n'ai pas menti.
1: Ah, ok.
0: Elle a confirmé.
1: Que Dieu soit loué.
0: Voilà, maintenant à jamais.
1: Voilà.
0: Un jour.
1: Un jour.
0: Le nom du roi qui a régné au Dahomey de 1711 à 1740.
1: 1711
0: à 1740.
1: 1711 à 1740.
0: Oui.
1: Je crois que c'est...
0: Le décompte.
1: C'est Kinga.
0: D'accord. Mais je me dis, mais King.
1: Hein?
0: Mais
1: c'est ça.
0: Merci. J'ai pris ma note. Le Parchidem. À tout à l'heure.

0: Auditeur en ligne, bonsoir.
1: Oui, c'est qui est revenu?
0: Monsieur Tite pour retour.
1: Oui.
0: Quel est le surnom du roi Agadja?
1: Le surnom est ou bien le nom fort?
0: Le surnom du roi Agadja.
1: Ah, c'est Akunja Agadja Manon de Boué, mais c'est ce que je fais.
0: D'accord, j'ai pris ma note. À tout à l'heure.

0: Auditori, bonsoir.
1: Le retour de Sébastien Rousseau.
0: Le retour de l'homme de Blenwa.
1: Voilà, qui est bien dit.
0: L'homme de Blenwa.
1: Blenwa, à Promissité.
0: À Promissité, Tirette.
1: Voilà.
0: Comment appelle-t-on les petits gâteaux chinois?
1: Les petits
0: gâteaux chinois.
1: Bon, je donne ma langue au chat. Je dis à mercredi.
0: Merci beaucoup à vous, monsieur le président, pour votre fidélité. Et c'est le 01 21 31 45 32 ou le 01 21 60 41 22. C'est bien Dame Mylène Aoyo qui est la chef d'orchestre. C'est bien lui. Dame Mylène.

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0: 19h50 et nous sommes sur des Calais. Auditoire Libre, bonsoir.
1: Bonsoir, Galaweba, où topo. Adéja men, on finit à toi.
0: Monsieur Georges Videgla.
1: Non, qu'est-ce que c'est?
0: Monsieur Georges Videgla. Comment allez-vous?
1: Très bien, merci, chez vous.
0: Ah, c'est le gaz. Ah, donc, mais non, dis-moi, mon
1: avis. Non, radio topa.
0: Ah, c'est le gaz, mais.
1: D'accord, c'est tout juste le salut.
0: D'accord, mais, vous chantez très bien.
1: Vous êtes bien, je suis un grand chanteur.
0: Ah bon?
1: Artiste compositeur.
0: Ah bon?
1: Non, c'est vous, hein. C'est vous.
0: mais vous avez le don quand même.
1: Ou bien?
0: Ah oui.
1: D'accord, on se laisse.
0: D'accord, tout à l'heure.
1: Merci.

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1: Je décalé, passe un grand coucou à notre mémé, l'Amazon décalé, mémé Pascaline, Missy Ron, et sans oublier bien sûr, monsieur Arsène Azatassou, le poisson tranquille dans l'eau, l'homme de Chovy, monsieur Eli Tchotchou, et bien sûr, l'homme de Secondi aussi.

0: Un grand coucou à Dame Marcessi Nadège depuis Hindi, sans oublier, monsieur, notre président, le président des mécaniciens, monsieur Akoya Adolphe. Auditoni, bonsoir.
1: Allô?
0: Allô, bonsoir.
1: Regarde,
0: l'homme de Djidja. De retour.
1: De retour.
0: D'accord. Une petite question pour l'homme de Djidja.
1: Ah bon?
0: Oui, c'est une petite question.
1: Ça me plaît.
0: Ça ne vous dépasse pas.
1: Ah.
0: Ça peut aller?
1: Non, ça peut.
0: Dans quel organe du corps humain trouve-t-on le vestibule? Dans quel organe du corps humain trouve-t-on le vestibule?
1: Une petite question, vraiment, mais je n'ai pas idée maintenant.
0: D'accord. Merci beaucoup à vous, M. Eric Agbodji. Merci, à tout à l'heure.

19h54 minutes et nous avons reçu les appels de M. Akadimigan, le prince, M. Eric Agbodi, l'homme de l'étoile rouge, M. Tite Canon, le Calais, M. Sébastien Yorsou, le Pachidem et enfin M. Georges Videgra, que nous rappelle les années 1870 et 1880 au Dahomey. Ça nous rappelle le contrôle de la zone côtière par les Français. Quel est le nom du roi du Dahomey qui a régné de 1797 à 1818? C'est le roi Adandozan, le roi Adandozan. Le nom du roi qui a régné de 1894 à 1900, le roi Agoli Agbo. Le nom du roi qui a régné de 1894 à 1900, le roi Agoli Agbo. On ne sait pas de quoi demain est fait. Le nom du roi qui a régné de 1711 à 1740. Le nom du roi qui a régné de 1711 à 1740, le roi Agadja. Le roi Agadja. Le nom du roi qui a régné de 1740 à 1774. Le nom du roi qui a régné de 1740 à 1774, le roi Tegbessou. Quel est le surnom du roi Agadja? Quel est le surnom du roi Agadja? Son surnom, c'est le Conquérant. Le Conquérant. Comment appelle-t-on les petits gâteaux chinois? Comment appelle-t-on les petits gâteaux chinois? On les appelle gâteaux de lune. Gâteaux de lune. Dans quel organe du corps humain trouve-t-on le vestibule? Dans quel organe du corps humain trouve-t-on le vestibule? On les retrouve dans les oreilles. Dans les oreilles. Ainsi s'achève le premier numéro du JDKL de la semaine. Dame Mylène Aoyo a assuré la mise en onde au micro. Votre humble serviteur, Martin Dosagodo. Vous l'aurez déjà compris, je suis le seul gagnant. Et je ferai une faveur à la dame Mylène Aoyo pour l'ajouter à moi. Donc, nous sommes les deux gagnants de ce premier numéro. Dame Mylène Aoyo, tu es contente? Tu auras ton cadeau quand même. Merci chers auditeurs d'ici de nous avoir suivis. Merci de nous préférer. On se donne rendez-vous le mercredi prochain pour le deuxième numéro du JDK de la semaine. Merci et au revoir.

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0: 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Ah ah. 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
0: Fais quoi, toi?
1: Olé.
0: À Romain.
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4: 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Nous avons vu, je me sens que le monde dit que nous avons vu, et toi, et toi, tout le monde. Et nous avons des vieux, avec des vieux vases, l'éducation, et tout le monde. Nous avons des l'éducation, nous avons des vieux qui nous donnent le monde. Nous avons des foyers, mais là, on croise, nous avons parce que, à la vie, à la fin,
0: nous sommes
4: de parce que, Nous sommes réveillés, nous sommes réveillés, alors que la vie en couple est d'une noix, c'est pas facile. Ce que nous sommes de nous.
0: Si c'est allé, les gens ont là, on ici.
4: Mais tu regardes. Et il a accompagné deux fois parce que du côté spirituel,
0: donc
4: je vois que nous on a fait des fois, mais parfois même nous on a une attitude parce que tu es de côté, on a comme souvent nous on dit à partir d'un moment où on se remonte de fond, nous on a une attitude, il a son dos
0: et
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0: des quoi il y a mes vies il y a mes vies qui m'ont les difficiles.
4: Ah, vraiment, c'est pas facile. Oui, il y a... Mais maintenant, il y a ma vie à souffrir. Voilà, ma vie à souffrir. Mais ça doit être de l'homme. À blâme, à doux, à banan, ça dit... Et nous, on va avoir une seconde chance. Ça, c'est une année. Parce qu'en temps normal, là, et moi, et que nous, on dit que nous, on dit... Que là, de deux mois, il y a des gens qui ont été là, bah, du second de fou. Bon,
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5: Mais j'ai fait ça là le Garcia gamin.
0: Yo, on t'a rien.
5: Yo.
0: Ah.
5: Alors, et moi, il y a tout ça d'aller. Et il y a une telle cadeau. Donc, et toi, mais toi, mais toi, mais toi, mais toi, mais toi, mais toi, mais toi,
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1: Mais la tia, comment est-ce?
0: La Béatrice.
1: Oh, la montre Julienne, oui.
0: Ah, Julienne. Oh,
1: la Julienne, oui. Mais la tia, comment est-ce?
0: L'eau, les deux, les sept des Béa.
1: Ah, on a eu un des filles, là.
0: Yo, où est-ce?
1: Là, il y a Fafa, le deux, la tia, comment
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2: Une nouvelle semaine commence. De nouveaux défis nous attendent. Nous parlons ensemble. Bienvenue dans le débat matinal. Vous pouvez interagir par WhatsApp au 01 97 17 76 20 et sur notre page Facebook Expression Libre. La coopération avec un pays doit-elle se déterminer par rapport au type de régime? Question que nous abordons ce matin dans Expression Libre. Mesdames et messieurs, bienvenue, bonjour. Monsieur Ernest Bouaguidi, bonjour.
3: Bonjour Romain, bonjour à tous.
2: Avant de coopérer avec un pays, il faut tenir compte du type de régime qui le dirige. Serait-ce aussi votre point de vue?
3: Bon, je crois que c'est une question à multiples facettes. En principe, le type de régime ne devrait pas être déterminant, mais il peut arriver que cela soit intégré aux critères de choix des pays avec lesquels un État aurait décidé de coopérer pour des raisons politiques. Quand je parle de politique, je parle d'idéologie, pour des raisons économiques et pour des questions stratégiques. Parce que la coopération implique beaucoup, beaucoup, beaucoup, beaucoup, beaucoup de paramètres. Mais de manière générique, aucun État ne peut vivre en autarcie. Donc, il devrait être disposé, ouvert à échanger, à interagir avec les autres États. Mais c'est une question d'intérêt aussi qui peut compter. Je parlais d'aspect politique simplement parce que nous avons connu, à l'aide de la Révolution, par exemple, que le Bénin, à un moment donné, a coupé ses coopérations avec certains pays et vice-versa, qui n'acceptaient pas et qui voyaient de mauvais oeil l'option marxiste-léniniste que nous avions adoptée. Par exemple, je donne un exemple, cet exemple simplement. Et en termes de coopération, il y a effectivement certaines relations, certaines collaborations qui n'ont plus fonctionné. Il y a certains avantages qui ont été rabattus. Il y a des échanges qui n'ont plus prospéré parce qu'ils estiment que cette option-là ne cadre pas vraiment avec leur vision. Il peut arriver aussi que pour des questions purement de mal compréhension ou une crise qui peut survenir entre deux États, la coopération peut être enrhumée. Maintenant, quand nous prenons nos pays africains et les pays du Nord, nos colons, les pays qui nous ont colonisés, à ce niveau aussi, c'était filtré. Il est arrivé que des pays ne soient pas totalement libres de coopérer avec certains États parce qu'ils ont l'influence des pays qui les ont colonisés. Donc, plusieurs raisons pourraient justifier cela. Mais aujourd'hui, tous les pays sont presque indépendants. Donc, les relations de coopération sont des décisions de souveraineté désormais de chaque État. Donc, il revient à chaque pays de faire une analyse profonde de la valeur ajoutée que pourrait avoir une relation avec une coopération avec un pays A ou un pays B et d'en prendre toutes les décisions et d'en assumer toutes les conséquences. Donc, je pourrais dire, c'est pourquoi je dis, c'est à plusieurs facettes. Aujourd'hui, chaque État est libre, effectivement, d'entrer en coopération avec qui il veut et vice-versa. Donc, on ne peut pas dire radicalement que les questions de coopération sont des questions automatiques, mais la décision peut varier selon le contexte pays et selon le contexte, effectivement, de ceux avec qui vous voulez coopérer et leurs exigences. Donc, c'est variable.
2: Monsieur Adrien Moussou, bonjour.
4: Bonjour Romain, bonjour les amis auditeurs et auditrices.
2: Pour certains, il ne faut pas coopérer avec des pays au régime dictatorial.
4: Bon, je les comprends, mais cette période est révolue. Vous vous rappelez bien, cette période post-indépendance, et de dire que jusqu'à 1980-90, aux alentours par là, c'était carrément le cas. Rares sont ces pays-là, à option marxiste-léniniste, qui devaient continuer à coopérer avec certains pays dits capitalistes de l'époque. Mais avant d'inaugurer une autre ère, M. Gbagi fait bien de préciser un certain nombre de choses. D'État et Alliance a pu et de conclure que cela dépend, il y a des variantes. Bon, désormais, il y a évolution. Et il a sorti le mot. Il ne saurait, en tout cas en ce 21e siècle, vivre en autarcie, M. Choki. Mais tout dépend. Collaborer avec, entretenir des liens de collaboration, ou coopérer avec un pays dont le gouvernement ou le responsable des dictateurs, bon, c'est vrai que ça gêne un peu aux entournures, mais ça dépend de ce que vous mettez dans la coopération. Allez-vous coopérer pour que les méthodes fortes, les manières dictatoriales et autres soient implémentées dans votre pays soit... Non, il ne s'agit pas de ça, comme pas de coopération en tout cas. Coopérer, on peut coopérer dans divers domaines. Le domaine de la santé, il y a des spécificités dans tel pays, on peut aller nous en inspirer. Vous comprenez bien, le domaine de l'agriculture, il y a des expériences qui se font dans tel pays qui pourrait être bénéfique à tel autre. Dans ce domaine, dans le domaine de l'agriculture, bon, il y a la coopération, etc. Il y a plein de domaines. Parce que ce que l'on redoute, oui, c'est que parfois, des dirigeants qui n'avaient nullement des allures de dictateurs, une fois qu'ils commencent par flirter avec, des chefs d'État qui cherchent à en imposer tout le temps à leur peuple, il revient à l'esprit qu'on constate qu'on ne peut pas avoir des élans de dictateur. C'est ça qui fait peur parfois, qui donne des frissons, M. Choki. Mais attention, les choses ont bien évolué. Cela dépend de ce qu'on recherche en collaborant avec un pays, M. Choki. Et de préciser, d'insister. Les choses ont évolué, nous avons fini. C'était l'ère évolue, j'allais dire, 70, 80, 90, ou jusque-là, vous êtes pays socialiste, vous allez derrière l'Union des Républiques Socialistes et Soviétiques. Bon, vous n'êtes pas en révolution, vous devez vous allier derrière les pays capitalistes, ainsi de suite. Non, c'est fini. Il faut rompre avec ce système, mais coopérant avec tous les pays, mais à bon escient, de sorte à ne pas faire s'aliéner un certain nombre de choses et s'aborder, je dirais, l'indépendance, la vraie, la souveraineté de son peuple, de son pays.
2: Monsieur Sébastien Rossou dit qu'on ne doit pas forcément tenir compte du régime d'un pays pour coopérer. Ça dépend de ce que vous cherchez chez l'autre. Les pays n'ont pas d'amis, ils n'ont que des intérêts. Monsieur Ernest Wagidi, faut-il redouter l'effet de contagion, se disant que les méthodes dictatoriales des dirigeants fréquentés n'aient des influences sur des chefs d'État au régime démocratique?
3: Bon, je crois que, en principe, non, mais vous oubliez que nous sommes, quand je prends le cas de la CEDEA ou bien de l'Afrique de l'Ouest ou bien de l'UMOA, ça là, par exemple, réunit certains pays où ils sont tenus de se voir périodiquement pour échanger sur certaines questions. Donc la contamination, oui, ça peut arriver, l'homme échangeant. Mais cela dépend aussi de la vision de chacun. Vous avez choisi l'option démocratique, ce n'est pas vous en tant qu'individu, c'est le pays qui a opté pour ça. Il y a des organes qui existent. Mais le comportement de l'intérêt de l'individu peut changer. Et il sera un peu plus rigide sur certaines décisions ce qui peut ressembler à quelqu'un qui a la main dure et qui veut tendre vers la démocratie à travers certaines décisions qui seraient prises, sans vouloir rentrer, changer d'option, d'idéologie et aussi d'option en matière de gouvernance, ça peut ne pas changer totalement. Donc, ce n'est pas pour autant qu'il faut craindre qu'un pays démocratique refuse de coopérer avec un autre pays qui est dans, qui semble tendre vers la dictature. Et puis, je suis d'accord, la coopération, c'est sur des domaines bien précis. Vous ne coopérez pas sur toute la ligne. Il y a une technologie qui est très avancée chez vous et vous avez besoin de l'amener dans votre pays et que cette expérience soit partagée avec vous. Et par rapport à ça, vous signez une convention de manière très claire sur, dans ce domaine-là, par exemple. Donc, moi, je crois qu'à partir du moment où c'est selon les domaines d'activité, selon un certain nombre d'expertises que vous recherchez, ça ne devrait pas changer. Mais je dis une fois encore, l'homme étant changeant, l'homme qui étant influençable, ça pourrait arriver. Mais pas pour autant qu'il faut s'écarter d'un pays, totalement d'un pays démocratique. Ah mais, si je leur ai dit là, ça veut dire qu'aucun pays, par exemple, ne va coopérer avec la Russie. Qui, vous voyez, ce qui se passe là-bas n'est pas la même chose que ce qui se passe en France, en Allemagne, en Angleterre. Et pourtant, ils coopèrent réellement avec beaucoup de pays. Donc, c'est vous dire que ça dépend de ce que vous visez et vous choisissez d'y aller simplement tout en gardant la vigilance.
2: Monsieur Ariamoussou, il ne faut pas s'embarrasser de scrupules lorsqu'il s'agit de coopération.
4: Non, pas du tout. Nous avons dit, il faut faire la... Il revient seulement... il reviendra faire la part des choses, M. Tshoki. Oui, là... Sinon, vous risquez de sombrer sur bien des plans, ce qui... L'évolution à rechercher, vous ne l'aurez nullement. Donc, il ne servira à rien de chercher à vivre plié sur soi. Donc, surtout, la technologie, l'évolution des choses, les sciences, et bien d'autres secteurs de la vie, bien d'autres secteurs qui vous permettent de promouvoir un certain nombre de choses au plan socio-économique. Donc, c'est de ça qu'il est question. Parce que, à ne pas le faire parfois, vous hypothéquez le développement de votre pays, M. Tshoki. Ah oui, c'est vrai que durant ces périodes révolutionnaires auxquelles j'ai fait allusion, tantôt, c'était ça, les timoniers, les guides suprêmes, il n'y avait que leurs consignes qui valaient la peine d'être respectées. Le peuple peut mourir de faim, le peuple peut avoir tel problème. Bon, du point de vue sanitaire, hein, vous devez être obligé de regarder la direction des URSS, de l'Union des Républiques de la Soviétique, ou Cuba. C'est vrai que là également, il y a la médecine de pointe. D'autres équipements hein, et qui permettent véritablement d'atteindre, de satisfaire un certain nombre de besoins. Mais pas pour autant que ces pays-là ont tout ce qui, tout ce dont vous avez besoin. Donc, nullement, il faut chercher à demeurer replié sur soi-même pour se dire qu'on connaît l'évolution. Et j'ai dit, nous n'aurons de cesse de le répéter, l'essentiel est de savoir, de connaître l'objectif qu'on veut atteindre, mais pas chercher à atteindre l'objectif, à hypothéquer, évidemment, votre dignité, votre souveraineté, s'entend la souveraineté et l'indépendance du pays.
2: Monsieur Bouaguidi, pour d'autres encore, un chef d'État, bien qu'élu, ne doit pas s'engager dans une coopération sans tenir compte des réels besoins ou aspirations de son peuple ou de son pays.
3: Oui, bon, je crois que ce n'est pas... On ne rentre pas en coopération de manière fantaisiste. c'est toujours motivé. Parce que vous engagez votre pays dans une relation qui ne devrait pas la compromettre. Oui, c'est vous qui répondez du pays devant toutes les institutions. Mais pas pour autant que vous êtes libre de faire des choix hasardeux ou des choix qui vont rendre davantage vulnérable votre pays. Vous devez viser quand même le développement, vous devez viser beaucoup d'avancées pour votre pays à travers cette coopération-là. Et c'est pourquoi je parlais tantôt de valeur ajoutée. Cette relation de coopération dans laquelle vous vous engagez, qu'est-ce que cela peut apporter à votre communauté, à vos peuples, à vos populations? Maintenant, avant d'y entrer, vous avez quand même autour de vous des conseillers. Il y a des gens qui sont bien formés dans ce domaine, qui doivent pouvoir étudier tous les contours de cette relation et avant que vous ne vous engagez à cela. Donc, je pense que le chef de l'État, il est le premier citoyen. Il a été clairement dit que c'est lui qui répond. Mais et si on l'a dit, c'est parce que indirectement, on est rassuré de ce qu'il ne peut pas faire un choix hasardeux au pays. Puisque quand ça tourne mal, il est le premier à répondre aussi, en principe. En principe. Donc on ne devrait pas craindre cela. Et la diplomatie, vous voyez, quand les ministères des Affaires étrangères, avec les directions de la coopération, leur rôle, c'est d'étudier effectivement tous les contours et d'en faire des fiches pour éclairer le premier dirigeant avant qu'il ne s'y engage. Donc, chacun de sa position a un rôle à jouer. Et c'est selon le domaine d'activité et qu'on va essayer des conventions. On ne finit pas des conventions pour dire « mon pays ici », une convention globalement avec, c'est pas du sacré cassis, mais c'est sur des thématiques bien, bien spécifiques. Et puis, je crois que c'est le partenariat Gaïa-Gaïa qu'on vise en des pareilles coopérations.
2: Monsieur Adrien Moussou, on constate parfois qu'il y a des chefs d'État qui engagent leur pays dans des réformes de coopération imposées. Est-ce à dire qu'ils sont au-dessus de leur peuple?
4: Non, Monsieur Bagui fait bien de planter le décor. J'allais dire, non, il fait bien de le dire. Un chef d'État, quelle que soit sa puissance, il ne doit pas s'engager pour s'engager. Il doit tenir compte d'un certain nombre de réalités, d'un certain nombre de paramètres. Ah oui, suivre la ligne tracée, les orientations à la limite. C'est vrai, on constate, certains chefs d'État, à un moment donné, vous disent que, en fait, après tout, ceux qui sont élus se bombent le torse comme si ils sont allés eux-mêmes se faire élire, quoi. Mais c'est quand ça arrange souvent qu'on constate ça dans les pays africains.

0: ou tout ce que ceux-là ont promis avant d'être élus, ils n'en tiennent plus compte. Hein. Ils balaient tout ça dans la mer et puis ils chichent. C'est eux maintenant qui sont les vrais penseurs. Ils sont intelligents, les seuls intelligents de tous, de tous leurs compatriotes. Il n'y a que seuls, il n'y a que eux, leur vision qui vaille. Et puis, il se trouve également certains qui vous disent que oui. C'est cette vision. Posez la question de savoir si cette vision correspond à celle exprimée au moment où ceux-là, ces chefs d'État-là supportaient un candidat. Bon, ils vont vous tourner en rond. Vous comprenez bien, à défaut, en bourrique. Alors qu'ils savent, en leur âme et conscience, que ce n'est pas ce qui a été promis qui est en train d'être fait ou réalisé. Que on a carrément tourné dos à ce qu'on a promis, mais peut-être ça, parce qu'au moment où on voulait du pouvoir, on a prêché ce qu'on voulait prêcher ou qu'on devrait prêcher, parce qu'on s'est fait dire que, attention, si vous êtes candidat, vous devez dire si, si, ça, dis ça d'abord. Hein, là, quand ils auront fini de voter pour vous, allez, vous pouvez faire ce que vous voulez. En fait, oui, il arrive parfois qu'on constate cela dans certains pays africains. Et comme M. Wagner dit, non, il y a des orientations stratégiques. Tenez compte de ce que disent les diplomates. Vous comprenez bien? Eh oui, il y a des fiches, hein. Pas des fiches fantaisistes. Pas des fiches pour plaire au chef, pour être nommé soit après. Mais non! Des fiches qui vous renseignent véritablement sur ce que doit être cette coopération-là, vous renseignant sur bon, les bénéfices ou les retours positifs que nos pays pourraient avoir, M. Suzuki, en s'engageant dans certaines formes de coopération ou de collaboration.
1: Monsieur Bagdi, peut-il arriver des fois où le Parlement soit amené ou obligé de reprocher des rapprochements ou des formes de coopération à un chef d'État?
2: Oui, bon, le débat peut se faire, hein, mais pas reprocher de manière très ouverte, hein, lors d'une session plénière. Donc, il faut que le débat soit fait de manière graduelle. Donc l'Assemblée, effectivement, peut se saisir d'un tel dossier et chercher à comprendre les vraies motivations de ces choix et en discuter. Et demander que le ministre des Affaires étrangères, c'est nous que ça peut être sur une question orale ou écrite, ça dépend, et ce serait planifié à l'ordre du jour d'une session où le gouvernement aura à expliquer aux députés les vraies raisons de ce choix-là. Et chaque député pourra dire, va développer ses craintes relatives au choix opéré. Donc, pas pour autant qu'ils vont l'interpeller comme ça. Donc, on interpelle le gouvernement à travers le ministre des Affaires étrangères. Maintenant, en matière de méthode et de stratégie, il peut y avoir une approche plus ou moins fermée où le maximum d'informations est déjà collecté avant que le débat ne vienne en session. Donc, le contrôle de l'action gouvernementale, c'est aussi ça. Décisions qui sont prises. Puisque le pays est engagé. Les députés aussi sont des représentants du peuple. Donc, comme chaque individu ne peut pas demander au gouvernement de lui expliquer les raisons d'un choix opéré, oui, on peut passer par les députés qui ont quand même, qui ont pour rôle aussi de demander des informations au gouvernement. Donc, ça peut faire objet, effectivement, de questions à l'ordre du jour où le gouvernement aura à répondre. Donc, et bien d'autres canaux qui sont prévus aussi. Il y a des commissions au niveau du Parlement qui peuvent se servir de cela. Et il peut y avoir des commissions d'enquête, comme on a dit, pour chercher à comprendre un certain nombre de choses. Donc, la démarche, elle existe. Et les députés peuvent effectivement chercher à comprendre s'il y a lieu, hein, de demander que le gouvernement revoie sa copie et selon la forme. On pourrait y arriver. Donc chacun est dans son rôle. Voilà.
1: Monsieur Adrien Moussou, on ne saurait donc accepter toutes sortes de coopérations.
0: Non. Ah là, non. Non, pas toute cette opération. Mais comment voudrez-vous collaborer avec un pays dont le régime bon, dont le régime vous incite à aller contre des normes et des valeurs universelles reconnues de tous et qui violeraient par exemple les droits humains ou les droits de l'homme, monsieur Choguet. Ah oui, parce qu'il y a que dans certains pays, ces dirigeants donnent le froid aux yeux pour torpiller, pour embastiller, pour à la limite faire ce qui est à la limite de l'indécence, monsieur Choguet. Non, on n'a pas. Moi, je prends un exemple, je caricature à peine. Chose, chef d'État, je tends la main à un autre pays pour la coopération, et lui de me demander d'être féroce vis-à-vis de mes compatriotes, surtout ceux-là qui ne veulent pas regarder dans la même direction que moi. Les voix dissidentes, il faut les faire taire. Vous savez comment on fait taire les voix dissidentes en Afrique, non? Il faut les enfermer, les arrêter, les enfermer et puis les malmener en prison. Bon, c'est l'exemple que je donne. Hein. Vous voulez bien que cette forme de coopération-là, moi, je puisse accepter de venir l'implémenter chez moi? Mais non, bon, on me dirait également qu'il y a, au plan militaire, il y a des accords de coopération où on dit, bon, on pourrait envoyer des militaires de ce pays-là, un autre, et puis tout ça. Mais quand ces militaires également viennent, ou ces agents de sécurité, de défense viennent, mais il y a une posture qui doit être la leur. Que pas de les envoyer pour dans l'optique de faire malmener nos populations. Mais monsieur Choki, donc il faut savoir raison garder, il faut savoir nuancer les choses. Et puis, voilà ce que j'entends par collaborer, coopérer à bon escient, monsieur Choki.
1: Monsieur Lesbagidi, on va conclure.
2: Non, je dis que une fois encore que on doit coopérer, ça c'est une évidence. Mais il faut coopérer tout en gardant sa lucidité. Il ne faut pas coopérer pour la forme. Il faut toujours viser l'intérêt général. Il faut coopérer en tenant compte de certains paramètres. Vous avez une option, vous avez une vision, vous avez choisi une idéologie, par exemple. Et vous avez choisi d'aller dans la voie de la démocratie et de quitter la dictature. Donc voilà un certain nombre de paramètres qu'il faut identifier avant d'aller en coopération. Vous ne pouvez pas avoir des partenaires et qui sont rigides sur certains aspects. Et dans le même temps, vous allez et signer des accords avec ceux-là qui sont carrément opposés à eux, et ça peut et perturber un peu les relations que vous avez établies avec ces pays-là, mais pas pour autant que vous êtes tenu de suivre leurs orientations. Alors, vous pouvez changer de partenariat. Et c'est pourquoi vous avez constaté que parfois certains pays, hein, la coopération est suspendue pour certaines, pour des raisons données. Et quelques années plus tard, c'est encore rétabli. Donc, une fois encore, on en a besoin. Et c'est dans un esprit de gagnant-gagnant qu'il faut toujours viser cet aspect pour le bonheur des populations.
1: Bonne journée à vous, monsieur Lesmaguidi, à demain. Monsieur
2: À demain.
1: Adéamsou.
0: Oui, dis-moi qui tu hantes, je te dirai qui tu es, ou qui ça semble se ressemble, dit-on. Mais pas pour autant que tu racontes. Des énoncés, de ces dictons, de leur contenu, on puisse tout de suite conclure que, bon, ce dirigeant-là qui est à la tête d'un pays, qui expérimente un processus démocratique, par exemple, allant vers le dirigeant d'un pays, bon, où la démocratie n'est nullement la norme, on puisse tout de suite conclure que, bon, puisque tel fréquente, puisque ce chef d'État-là fréquente celui-là qu'on qualifie de dictateur, il prendra également, il aura des élans de dictateur, non? Et qu'il faut tirer à boulet rouge sur cette forme de collaboration. Mais non, qu'est-ce qu'on met dans la coopération, dans la collaboration, M. Joki? Donc, il faut faire la part des choses. Nous l'avons dit, nous ne saurions vivre en autarcie, surtout en ce 21e siècle. Mais encore faudrait-il que. Non, ça, c'est raison gardée par rapport à ces différents domaines dans lesquels on tient à initier une coopération.
1: Très bonne journée à toutes et à tous. Excellente semaine. Merci de nous avoir suivis. À demain.